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1: Bonjour à tous, je me présente au nom de Mukoko Vivui à Samantha. Mon école de provenance c'est Le Rocher et maintenant je suis au collège Caval. Entre l'école primaire et l'école secondaire, il y a une très grande différence. Parce qu'à l'école secondaire, de 1, on quitte vite. De 2, il n'y a pas toujours le même professeur. Il y a plusieurs professeurs différents. Oui, je commence à m'adapter.
2: Et les enseignants sont quand même un peu courtois comme à l'école primaire.
1: Cette question, je ne vais pas y répondre.
2: Non, mais tu...
1: Il y a d'autres qui sont un peu courtois. D'autres sont méchants. Oui.
2: Alors, avec l'expérience acquise à l'école primaire, Les Rochers, vous espérez déjà bien travailler si vous n'aurez pas quand même des difficultés?
1: Oui, je n'aurai pas de difficultés parce que il y a une heure déterminée pour chaque prof. Donc, mon secret pour que je réussisse, ce sera l'étude. L'étude concentrée et suivre le professeur quand il enseigne.
3: Bonjour à tous, je réponds au nom de Kavra Bach et Manila. J'étudie au collège Kambali et à l'Institut Kambali plutôt. Mon école de provenance est Le Rocher.
2: Comment tu as apprécié déjà l'Institut Kambali?
3: L'Institut Kambali, c'est une très bonne école. Il y a de la formation, il y a aussi de l'éducation.
2: La formation reçue à Le Rocher, ça va vous permettre quand même de bien travailler ici?
3: Oui, la formation que j'ai reçue au Rocher, ça va me permettre de bien travailler ici.
2: Quel est le cours qui vous semble être passable jusqu'à...
3: Bon, je dirais le cours qui me semble être passable, c'est français. Français, l'algèbre, le dessin, bon, et les autres cours.
2: Mais ici au collège, il y a des enseignants jeunes, il y a aussi des vieux. Comment allez-vous vous adapter à tout ce monde?
3: Je suis en train de m'adapter.
2: Vous avez quel message envers les enseignants?
3: Pour les enseignants du collège, les messages que je pourrais, c'est merci pour cette formation qu'ils sont en train de nous donner. Certains sont gentils, bon, et tous sont gentils. Certains nous éduquent aussi quand on dérange en classe. Ils nous éduquent parce que, comme ici, quand tu fais une bêtise, on te dit de sortir, soit de te mettre à genoux. C'est ce que j'aime ici parce qu'on dit parfois à quelqu'un de se mettre à genoux, soit de sortir parce qu'il a fait une bêtise. Mais à l'école primaire, là, seulement fouetté et puis les gens s'habituaient et puis chaque jour, ils pouvaient faire des bêtises.
4: Répond au nom de Patondé Laziz à Esther. Je suis ressortissant du complexe scolaire Les Rochers. Maintenant, je suis au collège Kambali.
2: Comment tu trouves déjà Kambali?
4: Oui, Kambali, c'est une très bonne école. Il y a une très bonne éducation et de la discipline. Cela veut dire qu'on enseigne très bien, on éduque aussi les enfants.
2: Pour les primaires, vous étiez habitué à dîner à l'école. Est-ce que cela ne vous cause pas de problème ici quand vous ne mangez pas ici à l'école?
4: Non, ça ne nous cause pas de problème parce que si les parents ont quelque chose à nous donner, ils peuvent nous donner. Et là, ça ne peut pas nous causer de problème.
2: Les mesures barrières contre Ebola sont en train d'être respectées aussi?
4: Oui, sont en train d'être très bien respectés.
2: Qu'est-ce qui se passe, par exemple, à l'école, en classe?
4: En classe, donc, on ne doit pas se toucher, on ne doit pas se saluer parce que c'est interdit de se toucher quand il y a la maladie à virus Ebola.
2: Vous avez quel message aux parents qui vous ont conduit jusqu'au collège?
4: Moi, je dis à mes parents merci parce que moi, j'aime trop cette école parce qu'il y a trop de l'éducation et aussi les profs aussi qui nous enseignent très bien. Comme aussi l'enseignant qui m'avait enseigné à l'école primaire avait dit toujours, l'intelligence se trouve dans les yeux et dans les oreilles. Donc si tu écoutes et si tu vois, là tu dois réussir.
5: Je réponds au nom de Linda Kasongo Neema. Je viens du complexe scolaire Les Rochers, mais maintenant je suis à l'Institut Kambali. Je suis en 7e d'éducation des bases F. Je remercie beaucoup les enseignants du complexe scolaire Les Rochers parce qu'ils m'ont formé, ils m'ont bien enseigné, car c'est grâce à eux que je suis ici. Parce qu'ils m'ont vraiment très bien enseigné, ils m'ont éduqué. Quand je faisais des bêtises, ils m'ont vraiment bien éduqué parce que c'est grâce à eux que je suis ici. S'ils ne m'avaient pas éduqué comme ça, si j'avais eu moins de 65%, je ne serais pas ici à ce moment. Les cours qui me semblent passables, il y a français, arithmétique et l'algèbre. Ce qui dérange et qui échoue, vraiment, il faut changer. Il faut chaque fois étudier, il faut chaque fois bien écouter, chaque fois bien voir.
2: Bien, qu'est-ce qui reste à faire? Les autorités peuvent encore ajouter quoi?
5: Vraiment, moi, je dis que c'est bien, c'est vraiment bien. Il n'y a rien à ajouter, il n'y a rien à enlever. Vraiment, c'est très bien.
2: La discipline, quand les gens arrivent en retard, on les enferme dans une salle. Est-ce que c'est une bonne stratégie?
5: Vraiment, oui, c'est une bonne stratégie parce que les enfants, quand on les refoule, ils partent en ville, ils partent se balader, ils partent, on peut même écraser les autres, ils peuvent mourir. Vraiment, pour moi, c'est une très bonne discipline de les enfermer parce que les enfants, vraiment, n'écoutent pas. Les enfants qui ne sont pas bien éduqués n'écoutent pas.
6: Bonjour, je réponds au nom de Kavo Sirisombola Amilka. Je suis précisément en 7e de l'éducation de base A. Je me sens au collège à l'aise. Ça peut nous aider à réussir parce qu'à l'école primaire, l'enseignant pouvait expliquer cette matière et il va mélanger. Mmh. Mais ici, chaque enseignant a son cours. Il peut attendre quand son cours va arriver.
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6: Notre peur la plus profonde n'est pas d'être inapte. Elle est que nous puissions être dotés d'un pouvoir sans commune mesure. On n'apporte rien au monde en se dévalorisant. Il n'est pas éclairé de se faire plus petit que l'on est, simplement pour rassurer les autres autour de nous. Si nous nous libérons de notre propre peur, notre présence seule pourra aussi libérer les autres.
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9: RTVH Matin, nouvelle édition de journal sur la 5.3 MHz. Il est 7h à bout de temps. Au sommaire ce journal, fin des travaux de la 114e session ordinaire de l'Organisation internationale sur le cacao à Abidjan. La RDC hérite de la deuxième vice-présidence. Désormais, plus rien ne se fera dans ce secteur au niveau mondial. Sans la RDC, se réjouit le ministre Julien Panot.
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9: Le ministre d'État en charge des questions sociales et humanitaires est en mission officielle dans la province du Nord Kivu. Arrivé hier vendredi à Beni, F. Bazaï Bamasoudi annonce une réponse humanitaire d'urgence au nombre déplacés internes dans la zone.
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9: Et puis la zone de santé des Mangourejipa qui enregistre son tout premier guéri de la maladie à virus Ebola. Les autorités du secteur des Bapéré parlent d'un signe d'espoir dans la lutte contre cette dangereuse épidémie dans cette partie du territoire de Loubérou.
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9: Voilà tout pour les titres. Merci d'être nombreux ce matin pour vous informer. C'est votre droit et nous en faisons notre devoir tous les jours. Bienvenue.
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9: Fabrice Mimbi, comme tous les samedis matins, est à la mise en onde. La République démocratique du Congo vient de prendre la vice-présidence du comité économique de l'accord international sur le cacao qui entre en vigueur le 1er octobre prochain. C'est à l'issue des travaux de la 114e session ordinaire de l'Organisation internationale du cacao qui se sont clôturés hier vendredi à Abidjan, capitale de la Côte d'Ivoire. Réagissant à ces avancées, le ministre du Commerce extérieur des RDC, Julien Paluku, a salué au nom du gouvernement congolais les décisions assorties. Il a à l'en croire, plus rien ne se fera sans la participation de la République démocratique du Congo qui consolide davantage la construction, j'allais dire, de son soft power. Cet accord international sur le cacao place l'homme et la viabilité des marchés au centre de ses priorités économiques et environnementales. Un accent est aussi mis sur l'appui aux producteurs locaux, la promotion de la transformation locale, la transparence des marchés et des prix, le renforcement de la traçabilité et la lutte contre la déforestation. Pendant ce temps, mettre fin à la prise en charge humanitaire prolongée, c'est en tout cas la nouvelle orientation fixée par le gouvernement congolais pour l'assistance aux populations déplacées, entre distribution des kits, des réinsertions, diagnostics sécuritaires et soutien à l'autonomisation. La ministre d'État en charge des Affaires sociales, Actions humanitaires et Solidarité nationale conduit une mission dans l'est du pays. F. Bazaï Bamasoudi est arrivée hier vendredi 18 septembre à Beni, capitale provisoire provinciale du Nord-Kivu. Elle a échangé avec le gouvernement militaire essentiellement sur les questions humanitaires. L'hôte du général-major Évariste Somo Kakule a déclaré qu'elle vient préparer le retour volontaire des sinistrés dans leur milieu d'origine tout en intégrant les enjeux de paix et de développement durable. Écoutez Eve Bazaï Bamasoudi.
0: Je suis venu pour une réponse humanitaire d'urgence vis-à-vis de nos compatriotes affectés par les affres de la guerre, d'agression, et aussi dans une certaine mesure ceux qui ont quitté leur maison par rapport aux intempéries, les déplacés internes essentiellement et d'autres situations que je vais trouver sur le terrain. Le deuxième volet, c'est voir dans quelle mesure nous pouvons lancer un processus administratif qui va constituer à l'identification des volontaires parmi les déplacés internes qui souhaiteraient déjà regagner leur milieu pour vaquer librement à leurs occupations. Mais ce deuxième volet est conditionné par tous les rapports sécuritaires que nous allons avoir et évaluer les besoins des kits de réinsertion, les besoins des kits de soudure et aussi les besoins sécuritaires, parce que l'approche actuelle du gouvernement sur instruction du chef de l'État et de la Première ministre, c'est de ne plus garder les compatriotes dans des conditions humanitaires longtemps possible. Il faut aller dans l'approche de durabilité dans nos interventions, c'est-à-dire le relèvement social, c'est le nexus en fait, les questions de paix, de développement durable.
9: Eve Bazaï Bamasoudi, ministre des Affaires sociales, Actions humanitaires et Solidarité nationale de RDC. 10 ans des travaux forcés, c'est la peine infligée à Constant Mutamba Tungunga, ancien ministre de la Justice et des RDC, par la Cour de cassation. Le verdict est tombé hier vendredi à Kinshasa dans le cadre du procès Frivao. L'ancien gardien des Sceaux des RDC était poursuivi pour détournement de plusieurs millions de dollars américains. Cette nouvelle condamnation qui s'ajoute à celle de 3 ans des travaux forcés que l'accusé purge déjà pour détournement, ou mieux pour les détournements des fonds alloués à la construction d'une prison à Kisangani, capitale de la Tshopo. Alors que signifie concrètement cette nouvelle sentence pour Constant Mutamba? Peut-on parler d'un coup de grâce pour sa carrière politique? Élément de réponse avec Maître Patrick Pikida. Il est chercheur, criminologue et avocat au barreau de Kinshasa Matete. Il s'est confié à notre permanent à Kinshasa, Abel Condé.
8: La loi électorale congolaise prévoit à son article 10 le cas de l'inéligibilité des candidatures des personnes qui ont déjà fait l'objet de condamnations irrévocables, évidemment, à des peines pour la même infraction de détournement des deniers publics. Et donc, cette nouvelle infraction, cumulée à la première, cette nouvelle peine, j'allais dire, pourra avoir une incidence considérable sur la carrière politique de cet acteur, mais il reste que cela ne va pas entamer son droit de diriger, par exemple, son parti politique. Il peut toujours rester président de son parti, peut le diriger, mais candidater pour des charges officielles de l'État pourra être un peu plus compromis.
9: RTVH Matin, nous émettons de Butembo sur le 103 MHz. 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Justement à Butembo, d'où nous émettons, comme à Mangourejipa dans l'Oubero, il est 7h07. Santé à présent dans vos journaux. Comme annoncé au sommaire, le tout premier patient guéri de la maladie à virus Ebola est sorti de l'hôpital général des références de Mangourejipa jeudi. La survivante a regagné son domicile sous les acclamations de la communauté après avoir été soignée pendant quelques jours au centre de traitement local d'Ebola. Un signal d'espoir pour cette zone de santé qui compte désormais 6 cas confirmés alors que la zone voisine de Biena, elle, fait face à un cumul de 18 cas dont 6 décès. La remise du certificat de guérison à la vainqueur d'Ebola à Mangourejipa a été effectuée par le chef de secteur des Bapéré sous les acclamations du personnel soignant Kombi Kambakamba Nepanepa. A à cette occasion appelé la communauté à s'approprier les mesures barrières pour arrêter, dit-il, la propagation de l'épidémie dans la zone. Écoutons-le au micro de Jérémy Konda, notre permanent dans la zone.
10: Nous sommes à pleine riposte contre la maladie à virus Ebola. Notre premier cas, Madame Kavuo, elle est guérie. Nous sommes venus pour lui remettre le certificat de guérison pour qu'elle reprenne la vie normale, qu'elle rentre dans la communauté. Le premier message à la communauté, c'est de s'approprier la riposte contre cette maladie. Donc chacun dans la communauté doit apporter sa pierre pour que nous puissions vaincre cette maladie. Et nous demandons à toute la population du secteur de Bapéré de ne pas céder à ces messages de stigmatisation, de ne pas céder à ces rumeurs ou de ne pas s'attaquer à nos services sanitaires. Ce sont eux qui ont la charge de nous sauver, mais pour arriver à vaincre cette maladie, chacun, à ce qui le concerne, doit apporter sa pierre, notamment pour la population en respectant les mesures barrières et en se sensibilisant mutuellement.
9: Et justement, la situation épidémiologique de la maladie à virus Ebola dans le territoire de Lubero fait interroger la nécessité de l'engagement communautaire dans la lutte contre l'épidémie. Ce territoire, le plus peuplé du Nord Kivu, cumule à ce jour près de 200 cas confirmés, dont plus de 100 décès répartis dans 6 zones de santé que compte le territoire. Une propagation qui inquiète les autorités sanitaires et administratives à Zafilitimere.
12: Avec 123 cas, dont 76 décès à LCL, la zone de santé de Moussienene reste l'épicentre de l'épidémie dans les territoires de Lubero. Elle est suivie de Masereka avec 23 cas, dont 9 décès, Biena avec 18 cas, dont 6 décès, Lubero 16 cas, dont 11 décès, Mangourejipa 10 cas, dont 3 décès, et Kaina qui compte un cas actif. Au total, les territoires comptabilisent 191 cas confirmés, dont 105 décès, 18 guéris, 19 évadés et 49 malades encore actifs. Selon les sources médicales, les taux de létalité qui dépassent les 50% s'explique notamment par l'arrivée tardive des malades dans les structures de prise en charge. À cela s'ajoute la résistance communautaire illustrée par le nombre élevé des cas d'évasion. Une situation qui, selon ses sources, renforce la chaîne des contaminations et complique la riposte dans les communautés. Malgré les moyens logistiques jugés insuffisants, la riposte enregistre tout de même des succès. 18 patients ont déjà été déclarés guéris dans l'ensemble du territoire de 12 à Moussienene. La preuve, selon l'administrateur militaire du territoire de Lubero, que la guérison est possible à Zafilitimere depuis Lubero.
9: Et puis la prise en charge des policiers affectés dans la riposte contre Ebola à Boutembo et environ sera bientôt effective. Assurance faite par le médecin chef des zones de santé de Boutembo, Dr Paluku Pablo, indique que les listes des pays des policiers sont ont été établies par le ministère de l'Intérieur avant d'être transmises au service des pays de la riposte pour la suite de la procédure. Au sujet du retard des remboursements des frais de transport, des principaux des participants, j'allais dire, aux ateliers des formations sur la sensibilisation contre la maladie à virus Ebola, Dr Paluku Pablo appelle les concernés à la patience et justifie cette situation par l'élasticité, j'y arrive, de la procédure relative notamment au paiement électronique. Il s'est confié à Steve Maté.
17: Ça veut que la police est membre du ministère de l'Intérieur et nous émanons du ministère de la Santé. Maintenant, dans la riposte, on ne sépare pas les gens. Tout le monde est important, que ce soit de l'intérieur, de la santé, de l'enseignement, tout le monde doit être dans la riposte. Alors, par rapport au cas de paiement des policiers, dans un début, on a adressé leur liste au ministère de l'Intérieur pour que l'intérieur puisse les canaliser au ministère de la Santé pour qu'ils soient payés. Alors, ça a donné une roulée administrative à tel enseigne qu'au lieu de se repencher sur la question, le cordon vient d'ici, du niveau national qui reste à Beni. Il vient de reprendre les listes qui vont les canaliser. D'ici quelques matins, cette situation sera régularisée. Donc, ils seront payés bientôt. Donc, on a court-circuité les circuits. Les listes sont parties directement du ministère de la Santé, tout droit au service de paix. Dans le mode de paiement, c'est comment? Le paiement n'est pas manuel. On paye les gens soit par Soficom, soit par Mobile Money. Tu reçois seulement ton argent dans ton téléphone. Tu viens seulement informer que tu as été payé. On fait l'état de paix après. Bien, c'est Soficom. On nous envoie les codes, le chef de zone, on appelle les personnes. Chacun prend son code, il va retirer son argent.
9: Autre chose à présent dans votre journal, persistance de l'insécurité dans la commune de Voulamba, en ville de Boutembo. La société civile Force Vive, noyau de cette municipalité, hausse le ton. Cette structure dresse un tableau sombre de plusieurs personnes victimes des cambriolages, braquages, vols, viols, tortures et d'autres exactions dans différents quartiers de la commune. Les auteurs sont des hommes armés inconnus, porteurs d'armes à feu, indique Kakoulé Moussaï Jean-Baptiste. Le président de la société civile de Voulamba regrette que ces actes fragilisent les activités du dialogue communautaire organisé entre les autorités et les forces vives. Il plaide pour l'intensification des patrouilles par les éléments des forces de défense et de sécurité et à la population de redoubler la vigilance en signalant tout mouvement suspect dans la commune. Kakoulé Moussaï Jean-Baptiste s'exprime au micro de Daniel Kavoutia Manero.
18: Dans la nuit du 16 au 17 septembre 2026, la parcelle située au numéro 38, avenue de Volca, quartier Kambali, à commune Voulamba, a été la cible des bandits. Et on est en train de signaler d'autres présences dans d'autres coins du quartier Kambali. La société civile Force Vive, noyau de la commune Voulamba, appelle l'autorité communale a privilégié les initiatives ayant trait à préserver la paix dans sa municipalité. Les éléments de la police devraient se couper à mille morceaux pour se répandre dans les coins et recoins de la commune en vue d'effectuer des patrouilles à la population de demeurer vigilante et dénoncer toute personne suspecte parce que les bandits qui perturbent la quiétude de la paisible population se réveillent dans des maisons.
9: Pendant ce temps, le coordonnateur de la société civile du Congo, coordination urbaine de Boutembo, dénonce l'absence de certains députés pendant les vacances parlementaires, les députés nationaux bien entendu, alors que la ville fait face à plusieurs défis sécuritaires et sanitaires, notamment Célestin Mumbere. Tassi Alia félicite tout de même l'engagement de ceux qui ont été là et rappelle aux élus absents de la ville qu'ils ne pourront pas relayer ou défendre à l'hémicycle des problèmes de leurs électeurs qu'ils ignorent. Il les exhorte à revenir plutôt régulièrement à leur base électorale pour écouter et récolter les problèmes réels de la population, les porter devant les institutions en vue d'une solution. Célestin Mumbere est dans ses propos recueillis par Kavoutia Manero.
19: Certains qui ont fréquenté la ville de Boutembo ont confondu les vacances parlementaires à des visites familiales et amicales. Et d'autres ont rencontré leurs sympathisants politiques et d'autres vraiment ont simplement fait des visites complaisantes, voire des nouvelles infrastructures privées. La sécurité grandissante qui bat encore la ville de Boutembo avec les circulations d'armes incontrôlées à ville. Les populations crient à la multiplicité des cas de meurtres, des violences sexuelles, des assassinats ciblés. Mais malheureusement, ces derniers ne sont pas venus écouter la population et trouver ensemble des solutions palliatives. Milliers de déplacés internes croupissent dans des sites de cantonnement, dans des familles d'accueil, sans assistance alimentaire. Ils devront, la ville de Boutembo fait face à une insalubrité exagérée. Et c'est avec amertume que nous constatons que ces élites sont restés cloués à Kinshasa dans les bureaux climatisés. Et la population de Boutembo est abandonnée par leurs élites. Que vont-ils dire à l'hémicycle au nom de la population de Boutembo qui n'ont même pas écouté? Nous, comme c'était suivi du Congo à vie de Boutembo, nous les appelons à travailler pleinement pour le compte de la population.
9: Ce journal est terminé. Merci à vous de l'avoir écouté, madame, monsieur. Merci de votre fidélité sur la 103 MHz RTVH, dont les programmes sont bien adaptés aujourd'hui, ce week-end, pour accompagner vos moments forts. Déjà tout de suite, c'est le carnet de sport. Gardez l'écoute. 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
3: Amis sportifs, merci pour cette fidélité que vous accordez à ce programme de RTVH. Nous vous accueillons dans cette nouvelle chronique sportive. La première journée de la 43e édition de la Coupe du Congo de basketball s'est poursuivie ce vendredi 18 septembre au gymnase Djimélé et au Stadium des Martyrs de Kinshasa, marqué par l'entrée en lice réussie de plusieurs favoris dans ce tournoi. Chez les dames, le BC Makomeno de Lubumbashi a parfaitement lancé ce tournoi en s'imposant nettement 73 contre 46 face à la formation d'OGKS. Dans le tableau masculin, le BC Mwanga de Kolwezi est venu en bout de FIMAP, alors FIPAM sur le score de 69 à 56, tandis que chez Sport de Bukavu s'est incliné de justesse au terme de duel serré face à Molokai 72 à 73. Ces résultats viennent compléter alors ceux des affiches d'ouverture disputées ce jeudi. En version féminine, le BCCNCS avait survolé sur ce sujet en écrasant le BC Lupopo 93 à 48. Côté masculin, le choc de la première journée a tourné à l'avantage du BC Onatra de Kinshasa, vainqueur du BC Mazempe de Lubumbashi 64 à 53. Pour rappel du tirage au sort dans le tableau masculin, l'SB Barari de Beni partage le groupe A avec le gros morceau tel que le BC Onatra, le BC Mazempe de Lubumbashi, James B Team, le BC Rehoboth. Le groupe B rassemble quant à lui des formations comme Chosport de Bukavu, Molokai, le BC Mwanga et FIPAM. Dans les tableaux féminins, la course au titre met aux prises des ténors comme le BC CNCS, le BC Makomeno, le BC Lupopo ou encore l'OGKS. La compétition se poursuit ce samedi dans la capitale avec plusieurs affiches au rendez-vous. Et pour finir, amis sportifs, sachez que le sélectionneur national de Léopard de la République démocratique du Congo a été devant la presse ce vendredi au siège de la FECOFA à Kinshasa. Au cours de cette conférence de presse, Sébastien Desabre a clarifié ses choix et affiche ses ambitions face aux journalistes et les techniciens français et revenu sur la double liste publiée pour les prochaines échéances. Objectif de ce rendez-vous était d'élever alors les zones d'ombre sur les absences, les retours et les stratégies mises en place. Pour Desabre, le message est clair, les léopards au chantier de Dimension. Je propose de l'écouter dans cet extrait sélectionné par Richard Maliro.
22: Puisque quelques joueurs ont dû malheureusement déclarer forfait par suite de blessures. Donc le premier joueur, je pense que vous aviez l'information, même si la fédération n'avait pas communiqué, c'est Stanis Idumbo, qui s'est blessé sur le dernier match avec Monaco au Psoas et qui va être indisponible 3 semaines. Donc il ne pourra pas venir en sélection. On a fait appel à Junior Kadil. La deuxième information, c'est la blessure avant-hier à l'entraînement avec son club de Lorient de Noah Mbamba, qui a malheureusement une petite déchirure à l'ischio-jambier qui va l'éloigner des terrains pendant quelques semaines. Et Noah est remplacé par Aaron Tchibola. Et une troisième information, c'est que Samuel Essende a été rajouté à la liste sur la première semaine et va rester avec nous sur les 15 jours. On a réfléchi dans ce sens pour se dire que la deuxième partie du stage, on allait voir un maximum de joueurs.
3: Un calendrier chargé entame en effet le Léopard de la République démocratique du Congo. 2 matchs cruciaux en éliminatoire de la Coupe d'Afrique des Nations 2027. Le jeudi 24 septembre à Kinshasa face à la Guinée équatoriale. Puis le lundi 28 septembre à l'extérieur face au Zimbabwe. On va d'enchaîner avec 2 rencontres et des fixations pour garder le rythme et de tester le groupe élargi. Le patron de Léopard veut du résultat mais aussi de la continuité dans son effectif. Amis sportifs, c'est par là que nous bouclons complètement cette chronique sportive. Merci à vous toutes et à vous tous de l'avoir écouté.
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24: Ravi de vous retrouver pour ce dernier numéro de la semaine, ouvrant cette revue de presse par RTVH.net qui rapporte
1: en territoire de Bénin, dans la province du Nord Kivu, la Fédération des entreprises du Congo, FEC et Kassindi, réclame la délocalisation de la barrière locale de péage. Celle-ci devrait être installée, selon notre site, vers Kambo, à l'entrée sud de cette commune rurale. Profil Kaingia, président de la FEC Kassindi, cité en une de notre média, justifie la demande adressée à l'autorité provinciale du Nord Kivu par plusieurs défis liés notamment à la densité démographique dans cette commune. De son côté, RTUE.com diffuse sur son site un dossier foncé qui suscite inquiétude à Butembo. Maître Katsuva Mutanga Isaac alerte sur ce qu'il présente comme tentative de spoliation de 222 parcelles appartenant à l'État congolais et demande au gouverneur provincial de diligenter une enquête. Alors l'alerte concerne deux sites dont 115 parcelles dans la commune de Kimemi et 107 autres dans la commune de Vulamba. D'après les éléments contenus dans la correspondance adressée à l'autorité provinciale, ces parcelles auraient été mises à la disposition de l'État congolais en 2006 par l'ONG ADRA dans le contexte de l'afflux de personnes déplacées à Butembo. Ces espaces auraient été notamment, ou plutôt auraient servi à offrir un cadre d'accueil et d'hébergement aux populations vulnérables. Après le retour d'une partie des déplacés dans leur milieu d'origine, ces terrains seraient restés dans le patrimoine de l'État, selon l'alerte de Maître Katsuva Mutanga. Parlons santé. Dans cette revue de presse, ce registre qui reste dominé par la maladie à virus Ebola, les Volcan News informent que l'épidémie continue de progresser dans le territoire de l'Ebro. Selon les données disponibles au 18 septembre, écrit le média gomatracien, le cumul atteint 191 cas confirmés, dont 105 décès. Le territoire compte désormais 6 zones de santé touchées, notamment Moussénéné, Masereka, Biena, Lubero, Mangurjipa et Kaina. La zone de santé de Moussénéné reste particulièrement affectée, avec 123 cas enregistrés. Les autorités sanitaires alertent sur la gravité de la situation, alors que le nombre de décès demeure élevé. Sur le même registre, Bounia Actualité, titre, je cite, Ebola Ituri, plaidoyer pour un dialogue permanent entre médias et autorités sanitaires. Le collectif des journalistes de l'Ituri appelle les responsables de la riposte contre la maladie à virus Ebola à renforcer leur collaboration avec les professionnels du média et à mettre en place un cadre permanent d'échange sur l'évolution de l'épidémie. Voilà pour la revue. Dernier rendez-vous, comme je l'ai dit tout à l'heure, de cette semaine. Bon week-end à tous, à la prochaine.
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5: Auditeurs, auditrices de l'RTEH, bienvenue à cette page météorologique sur votre radio. De pluie légère s'annonce l'avant comme l'après-midi de ce samedi 19 septembre 2026. De 6h à 12h, la température ressentie varie entre 17 et 25 degrés Celsius. L'humidité bouge entre 54 et 91%. Les vents soufflent vers le sud-est avec une vitesse de 4 à 14 km par heure. L'après-midi, la température bascule entre 22 et 26 degrés Celsius. L'humidité nage entre 48 et 62%. Le vent prend la direction de l'est sous une vitesse de 11 à 22 km par heure. Enfin, le soir, soit à l'intervalle de 18h et minuit, le temps orageux est au rendez-vous. Pendant ces temps, la température est évaluée entre 18 et 21 degrés Celsius. L'humidité passe de 71 à 85%. La direction du vent reste constante avec une vitesse de 4 à 7 km par heure. Le soleil s'élève à 5h54 et se couche à 18h juste, tandis que la lune s'élève à 11h31 pour se coucher à 23h55. En bref, retenez que la journée de ce samedi s'annonce moyennement humide, le port des paradis ne générera pas du tout. C'est la fin de cette page météorologique. Merci infiniment à vous tous, auditeurs et auditrices, de l'avoir écouté. Bonne suite des temps chez vous.
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0: 5h30 en temps universel, 6h30 à Kinshasa. 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Le Journal Afrique. Bonjour Edouard Dupénois.
1: Ah, bonjour à tous. Une nouvelle condamnation pour l'ancien ministre congolais de la Justice. 10 ans de réclusion pour Constant Mutamba. Pour avoir détourné les millions de dollars d'un fonds d'indemnisation pour des populations civiles, ses avocats dénoncent une farce et une machination politique. La République démocratique du Congo et les condamnations toujours des violences de la marche du 15 septembre, la Lucha, mouvement incontournable de la société civile, dénonce à son tour les incidents qui ont émaillé ce cortège. Dénonciation toujours au Nigeria, cette fois Amnesty International outré après que 37 personnes meurent en cellule, des jeunes pour la plupart suspectés d'avoir été des orpailleurs illégaux. Les survivants parlent d'une probable asphyxie dans une cellule surpeuplée et irrespirable. Reportage à suivre au Maroc, à quelques jours des législatives et alors que chaque parti promet monts et merveilles pour le système de santé publique. Une élection en carte à suivre également. Des géographes ont pris les chiffres officiels de la présidentielle au Cameroun il y a un an. Ils les calquent sur la carte du pays proprement dit et c'est très révélateur. Et puis 80 titres et un futur concert. Patience Dabani, bon pied, bon oeil. La diva gabonaise, un temps première dame du pays, sort un nouvel album. Constant Mutamba, condamné de nouveau par la justice congolaise. L'ancien ministre de la justice écope de 10 ans de réclusion pour avoir détourné plus de 20 millions de dollars, essentiellement siphonné du Frivao, un fonds d'indemnisation des victimes des exactions de l'Ouganda dans le nord-est du Congo. Condamné de nouveau, puisqu'il avait déjà écopé de 3 ans de prison l'an dernier dans une autre affaire. Ce procès-ci a duré 2 mois. L'ex-garde des Sceaux a refusé d'y participer et l'un de ses avocats dénonce aujourd'hui une monstrueuse juridique. On écoute Maître Emifé Munganga, il répond à Pascal Moulégua.
2: Ce procès a été caractérisé du début à la fin par une violation systématique des droits fondamentaux. Cette histoire n'a pas connu l'instruction préjuridictionnelle alors que cette instruction est obligatoire dans pareil procès. Aussi, la Cour de cassation s'est permise, s'il vous plaît, de transformer quelqu'un qui était considéré comme renseignant directement un prévenu. Chose inadmissible. Cette affaire, malgré son envergure, n'a connu que 2 audiences. Tout au long de ces 2 audiences, on n'a même pas auditionné ni témoin ni renseignant. Et ça, c'est extrêmement grave. Parlant du détournement de manière propre, cette histoire n'est qu'un simple canular. Tout l'argent se trouve à ce jour en banque. Et jusque-là, aucun rond n'est sorti de la banque. Cette histoire de détournement est un véritable complot politico-judiciaire lorsque l'on regarde la manière dont ce procès a commencé, on ne pouvait que s'attendre à ce genre de verdict. Les choses étaient déjà préparées en avance. C'est vraiment une déception pour nous, avocats de la défense.
1: Maître Emifé Munganga, l'un des conseils de Constant Mutamba, la République démocratique du Congo et la controverse qui ne retombe pas 4 jours après les manifestations de l'opposition C64 à Kinshasa et dans plusieurs grandes villes. Une personne est morte dans la capitale. Des affrontements avaient éclaté peu de temps après le départ du cortège. La coalition d'opposition dénonce, je cite, un assassinat. La Commission nationale des droits de l'homme évoque bien des atteintes aux droits humains. Sa mission, déployée pendant les marches, a bien constaté la présence d'individus armés de bâtons et de machettes. La commission qui rendra un rapport plus détaillé. Nouvelle condamnation ce matin, cette fois dans les rangs de la Lucha, mouvement phare de la société civile congolaise, qui dénonce des violences inacceptables. C'est ce que nous dit l'un de ses militants, Jacques Isongo.
3: Les jeunes armés avec des machettes et bâtons sont justement des jeunes qui se présentent comme étant des jeunes des forces du progrès ralliés au parti au pouvoir, à l'UDPS, qui effectivement étaient armés pour attaquer, brutaliser, blesser et tuer les militants de l'opposition ainsi que de la société civile qui avaient pris part à cette manifestation contre, bien sûr, l'éventualité d'un troisième mandat de Tshisekedi, qui voudrait organiser un dialogue ou un monologue, si vous le permettez, afin de pouvoir avoir un plébiscite dans le changement de constitution, afin justement d'obtenir son troisième mandat et ne pas laisser le pouvoir ou faire l'alternance démocratique en 2028 comme prévu par la constitution. Ils agissent en complicité avec la police parce qu'il y a des images qui circulent, qu'on a vues, des vidéos, et nous-mêmes, dans ces différentes manifestations où nous avions pris part, nous avions assisté justement à cette barbarie. C'est une politique de faire du mal. Donc, c'est vraiment déplorable ce que nous traversons actuellement dans ce pays.
1: Jacques Issongo, militant de la Lucha, à propos recueilli par Paulina Zidi. Une vive polémique maintenant au Nigeria, après le décès de dizaines de personnes en détention. 37 détenus, suspectés d'être des orpailleurs illégaux, retrouvés morts dans la cellule d'un centre de détention de la défense civile il y a 2 jours. Cela s'est passé à Minna, capitale de l'État de Niger. Le gouvernement fédéral demande également une enquête. Les témoignages de survivants laissent penser que ces détenus ont été asphyxiés dans une cellule surpeuplée. Réaction déjà d'Amnesty International, pour qui ce drame est le résultat d'une série de graves dysfonctionnements. Issa Sanoussi dirige la branche nigériane de l'ONG. Il est avec Lisa Fabian.
4: Nous pensons que ce drame aurait pu être évité et nous pensons que la situation a été très mal gérée. Les victimes sont de jeunes gens. La plupart n'avaient même pas atteint leur majorité. Et même s'ils sont soupçonnés d'être des mineurs illégaux, ils auraient dû être appréhendés et incarcérés dans le respect de la loi. Or, les informations qui nous parviennent font état d'une incarcération dans une cellule exiguë et irrespirable. Cet incident est une nouvelle preuve que les méthodes de maintien de l'ordre au Nigeria sont proches de l'illégalité et sont contraires au respect des droits humains. Cela ne concerne pas que la défense civile, mais il faut noter que ces hommes sont désormais armés et que cela a entraîné une augmentation des signalements concernant leurs opérations. Quelques suspensions administratives ne suffiront pas. Nous voulons que les responsables soient conduits devant la justice pour que ce genre de drame ne se reproduise plus.
1: Issa Sanoussi pour Amnesty International au Nigeria. Le gouverneur de l'État de Niger a décrété hier 72 heures de deuil, mais aussi 24 heures de couvre-feu. Des manifestants ont incendié des bus et dressé des barricades dans la ville de Minna. Plusieurs vidéos semblent également montrer les forces de l'ordre en train d'ouvrir le feu.
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1: 5h37 en temps universel. Les élections législatives approchent. Au Maroc, c'est dans 4 jours. Et notre radio continue de vous en donner les principales clés. On s'intéresse ce matin à la santé publique, un domaine dans lequel chaque parti en lice rivalise de promesses et d'annonces diverses. Impossible d'en faire l'économie. La mort de 8 femmes enceintes après des césariennes, il y a 1 an à l'hôpital d'Agadir, avait été l'une des étincelles de la colère de la Gen Z 212. Mathias Reynal a donc voulu comprendre ce que les Marocains eux-mêmes pensaient de leurs hôpitaux publics. Reportage pour cela à Casablanca.
6: Elle est assise sur un morceau de carton devant le CHU Ibn Rushd. Mariam attend des nouvelles d'un proche tombé dans le coma après un accident de la route.
7: On a peur qu'on nous demande un prix exorbitant pour une opération. Et dans ce cas-là, soit tu ramènes l'argent, soit le patient reste là-bas et tu n'as pas le choix. La plupart des gens ici cherchent des bienfaiteurs pour les aider à payer.
6: La personne que Mariam est venue assister ne bénéficie pas de l'assurance maladie obligatoire. Elle n'a droit à aucun remboursement pour un service que Mariam estime insuffisant.
7: Si vous entrez dans l'hôpital, vous allez voir des choses inimaginables. Des gens par terre, l'un a le ventre ouvert, l'autre est amputé, du sang partout. À l'intérieur, c'est une catastrophe.
6: Pour les législatives du 23 septembre, tous les grands partis promettent des efforts supplémentaires pour la santé publique, en faveur des infrastructures, du personnel. Mais aucun d'entre eux ne chiffre clairement ces mesures. Hamid, 19 ans, est venu consulter pour une fracture de la mâchoire.
8: J'ai vu un médecin, j'ai fait une radio, c'était tranquille, c'est juste qu'il y a un manque d'organisation.
6: Mais à choisir entre hôpital public et clinique privée,
8: j'irai dans le privé, la prise en charge y est meilleure.
6: Au Maroc, on assiste ainsi à une expansion rapide des cliniques privées, dont le nombre a connu une hausse de près de 30% entre 2017 et 2024. Mathias Reynal, Casablanca, RFI.
1: Voilà pour ces élections qui y approchent. On parle maintenant d'une élection passée avec ses colonnes de chiffres et ses tableaux Excel, pas forcément explicites ni très excitants à disséquer, et puis des cartes beaucoup plus stimulantes à regarder. Plongez donc dans le travail des géographes du LAM, les Afriques dans le monde. C'est un centre de recherche situé à Bordeaux en France, entre Sciences Po, le CNRS et plusieurs universités. Des géographes donc qui ont remis sur la carte du Cameroun les résultats officiels et définitifs de l'élection présidentielle de l'année dernière. Presque 1 an s'est écoulé depuis la réélection de Paul Biya, contesté toujours par Issa Tchirouma Bakary. Amélie Tullet, on connaissait ces chiffres, mais le fait de les voir sur une carte permet de les apprécier différemment.
9: Première nouveauté que les auteurs n'avaient pas tout de suite perçue, le Conseil constitutionnel camerounais a rendu accessibles des chiffres
5: par département et pas seulement par région, ce qui permet des cartes plus détaillées. Sur la participation, par exemple, cette mise en carte rend visible des incongruités comme de grands écarts statistiques entre départements voisins. Ainsi, dans la Mémé, moins de 50% des électeurs ont voté officiellement, alors que dans le Ndian, limitrophe, marqué par une forte insécurité en raison de la présence de groupes armés, la participation officielle dépasse les 90%. D'autres cartes montrent la répartition du vote par candidat, et si la tendance nord plus favorable à Tchiroma et sud plus favorable à Biya n'est pas surprenante, il apparaît une percée du vote Tchiroma en tête dans 7 départements de la partie occidentale sur un axe allant de Limbé à Bafoussam. L'un des auteurs, le professeur de géographie politique Christian Bouquet, explique que ces cartes sont des outils à disposition du grand public, des analystes et des partis. Il note que contrairement à ce qu'avait fait Maurice Kamto en 2018, le camp du candidat Issa Tchiroma Bakary n'a pas partagé ces chiffres alternatifs.
1: 4 cartes à consulter librement sur le site Les Afriques, au pluriel avec un S, lesafriquesdanslemonde.fr. Une dernière danse en 80 mouvements tout de même. On referme ce journal au Gabon où Patience Dabani montre à tout le monde qu'elle en a encore dans les cordes vocales. Patience Dabani, qui fut un temps première dame du Gabon, un temps épouse d'Omar Bongo dont elle a divorcé, diva surtout, plus de 60 années de carrière, et un album qui s'appelle donc La Dernière Danse. Est-ce que son titre signifie qu'elle salue une dernière fois ? Nul ne le sait, parce que la principale intéressée n'entend pas descendre de scène. Yves-Laurent Goma lui prête une oreille.
9: Malgré le poids de l'âge, la voix de Patience Dabani porte encore fort, très fort. Cette chanson, elle l'a dédiée à sa défunte mère. Pour elle, c'est la meilleure chanson de ses 60 ans de carrière.
10: C'est une chanson que je chante beaucoup, même à la maison, même quand je fais la cuisine.
9: L'album La Dernière Danse compte 80 titres, dont 60 reprises de ses meilleures chansons et 20 nouveaux titres fruits de son génie créateur intarissable.
10: J'étais très malade. La Dernière Danse est une façon de dire à mes fans que tant que je respire encore, je danserai toujours et je chanterai toujours.
9: Trié sur le volet pour participer à l'avant-première, les fans de l'artiste affectueusement appelé la Mama ne tarissent pas d'éloges.
11: Très content et en même temps ému de voir autant d'énergie que dégage la Mama malgré l'âge.
12: On est très content d'avoir participé à la sortie du dernier titre de la Mama, La Dernière Danse.
9: Patience Dabani, première épouse d'Omar Bongo et mère de l'ancien président Ali Bongo, qui a pris soin de ne pas parler de la situation politique actuelle du Gabon, donne rendez-vous à ses fans le 7 novembre prochain au Palais de Congrès de Libreville pour un concert inédit. Yves-Laurent Goma, Libreville, RFI.
1: Pour vous dire, nous ne sommes pas dans le même studio avec Clotilde Dumais, mais je suis sûr que vous dansez, Clotilde,
0: oui,
1: sur Patience Dabani.
0: Studio, évidemment. Merci beaucoup, Edouard Dupénouat, pour le journal. 5h43 en temps universel. Et eux aussi, ils ont dansé avec moi en studio à mes côtés. Le prochain quart d'heure, on va le passer avec eux. Bonjour, Nutan Ahmed Barry et Sophie Pouzrat.
13: Bonjour, Clotilde.
0: Bonjour, Clotilde. Bonjour à tous. Alors, Sophie, votre revue de presse dans un instant. Oui, on va parler du Groenland, de la Russie. On va continuer de danser un petit peu avec Shakira. Beau programme. Nutan Ahmed, votre analyse cette semaine.
13: Clotilde, l'AES se vend comme la fin de la France au Sahel. À la vérité, c'est une case française qui fonctionne avec un moteur russe.
0: Et vos explications, ce sera dans quelques minutes. Juste avant, je vous rappelle en très bref les informations de ce samedi 19 septembre. De fortes explosions à Riyad cette nuit. Une alerte aérienne a été émise par les autorités. C'est une première dans la capitale saoudienne depuis l'intensification des combats au Yémen face aux rebelles houthis. CNN, Politico, MS Now, de grands médias américains exclus de la Maison Blanche, annonce de Donald Trump qui les accuse de diffuser de fausses informations et qui les interdit avec effet immédiat, dit-il, même si la mise en œuvre de cette décision reste entourée d'incertitudes. Et puis les sports. Les sports, c'est avec vous. Bonjour Victor Missistrano.
14: Bonjour Clotilde.
0: Alors ce matin, on parle de football, hein, puisque la nouvelle saison internationale va débuter lundi avec le début des éliminatoires de la prochaine Coupe d'Afrique des Nations 2027.
14: La République démocratique du Congo défiera la Guinée équatoriale puis le Zimbabwe avant d'enchaîner deux matchs amicaux face à l'Ouganda. L'occasion pour Sébastien De Sabre de réaliser des expérimentations. Le sélectionneur a d'ailleurs publié deux listes pour les deux parties du rassemblement des Léopards. figure de la sélection, Cédric Bakambu, est absent, lui qui vient de rejoindre le club de San Diego en MLS, le championnat américain. À 35 ans, son histoire avec la sélection n'est cependant pas terminée, assure Sébastien De Sabre.
15: La raison de l'absence de Cédric, c'est la signature tardive dans son club. Aucunement la fin de Cédric Bakambu en sélection nationale. Déjà, s'il y avait une fin, ça serait à lui de le dire. Maintenant, on a estimé effectivement que l'intégration dans son nouveau club était importante pour qu'il puisse enchaîner des matchs, qu'il s'adapte et qu'il reprenne le temps de jeu pour qu'il puisse être opérationnel à 100% dans le futur si on décide de le sélectionner. On garde un socle, ce socle est important pour continuer à avancer et on fait appel à de nouveaux joueurs qui vont amener encore plus de concurrence dans l'équipe et que la place en sélection dans l'équipe de la RD Congo soit de plus en plus difficile et pour ça il va falloir gagner sa place en club pour pouvoir venir en sélection.
14: Sébastien De Sabre au micro d'Olga Massangou, rendez-vous jeudi prochain pour le début de la campagne de qualification de la RDC face à la Guinée équatoriale.
0: Et le lendemain, le Sénégal défiera le Mozambique pour la grande première du nouveau sélectionneur.
14: Nommé le mois dernier, Patrick Vieira a officiellement été présenté hier. Il a fait part de sa fierté de diriger les Lions de la Teranga. Un retour à la maison pour moi, a déclaré l'ex-international français en rappelant qu'il était né à Dakar au Sénégal. L'ancien milieu de terrain qui a dévoilé sa liste de 29 joueurs pour ce rassemblement. Pas de Sadio Mané, la star de l'équipe est blessée. Les cadres comme le capitaine Kalidou Koulibaly ou Idrissa Ganaga y sont quant à eux bien là. A noter aussi la présence de 8 nouveaux joueurs, dont le défenseur Malang Sarr.
0: Et puis autre sélection, Victor, autre liste, celle de la Guinée qui va tenter de retrouver la CAN.
14: Et oui, le Sili qui ne s'était pas qualifié pour la dernière édition au Maroc. Il débutera les éliminatoires par un gros test face à l'Afrique du Sud. Paolo Duarte a convoqué 25 joueurs, dont l'avant-centre vedette Serou Guirassy. En revanche, le milieu Naby Keita ou l'attaquant Mohamed Bayo sont absent, le rassemblement doit débuter lundi s'il n'est pas retardé par des problèmes administratifs, problèmes récurrents qui agacent le sélectionneur.
16: On a d'énormes problèmes à cause du visa, par exemple. C'est inadmissible pour moi, comme coach national, que jusqu'à aujourd'hui, la Guinée, il n'a pas un passeport de service pour notre joueur. Quand on va au extérieur, c'est une confusion énorme. Pour faire le visa ici, c'est trop compliqué. On oblige le joueur à faire 6 heures de voyage d'un pays pour autre pays, d'une ville pour autre ville, aller à la capitale, à l'ambassade. Ce n'est pas le joueur de faire le visa. Et parfois, un joueur arrive 2 jours après au stage. Avant le match, normalement, on a 4 jours pour faire entraînement. Un jour, ils sont fatigués. Il n'a pas entraînement. C'est déclassage. Donc, on a 3 jours, sauf un jour, c'est veille de match. Veille de match, on ne peut pas rien faire. On a 2 jours pour s'entraîner. Ça bloque l'entraîneur, ça bloque la qualité d'entraînement de l'équipe. Et comme ça, si on s'entraîne mal, on joue mal. Et aujourd'hui, je demande à la autorité, c'est obligé d'avoir un passeport du service.
14: Des propos recueillis par Tiernoya Diallo. Et au sujet de la Guinée, le Afia de Conakry joue aujourd'hui son avenir en Coupe d'Afrique, ou plutôt en une place en barrage de la Coupe de la Confédération. Match retour à 16h, temps universel, face aux Mauritaniens de l'AS Douane. De partout, après la première manche, le vainqueur Clotilde rejoindra les Algériens du CR Belouizdad.
0: Victor Missistrano pour les sports. Votre revue de presse internationale, Sophie Pouzrat, avec à la une tout d'abord cet accord sur le Groenland.
17: Le différend entre les États-Unis, le Groenland et le Danemark est désormais arrivé à son terme, déclare le journal groenlandais Sermitsia, qu'on me pardonnera l'accent. Les trois parties devraient signer la semaine prochaine un accord renforçant la sécurité dans l'Arctique et la région de l'Atlantique Nord. Pour le New York Times, il pourrait marquer une issue à un problème qui a suscité une vive inquiétude parmi les alliés de l'OTAN plus tôt cette année. Sermitsiak se rappelle en effet les graves tensions déclenchées par les revendications territoriales du président américain Donald Trump sur le Groenland. Alors les contours de cet accord sont encore flous, mais selon les déclarations du président américain, il empêcherait les adversaires des États-Unis d'établir une base au Groenland et permettrait d'y étendre la présence militaire américaine, analyse le New York Times, qui note quand même que les deux parties ont décrit l'accord en des termes très différents. Donald Trump, lui, parle d'un contrôle permanent américain, tandis que le Premier ministre danois a préféré insister, lui, sur le fait que l'accord reconnaît la souveraineté et l'intégrité territoriale du Royaume du Danemark. Alors malgré les divergences de sémantique, cet accord, bien que flou, a le mérite, reconnaît le journal états-unien, d'offrir la possibilité d'une solution diplomatique à une menace d'origine américaine qui a failli faire basculer l'alliance occidentale.
0: La presse internationale suit également les élections législatives en Russie, à l'issue desquelles il ne devrait pas y avoir grande surprise.
17: Non, hein. À la fin, c'est Vladimir Poutine qui gagne. On en parlait hier dans la revue de presse des réactions de la population russe, relatées par les correspondants internationaux. Mais ce scrutin, il est aussi observé en Ukraine, évidemment, par le Kyiv Independent, par exemple, qui voit là ce qui devrait être un rituel de tampon destiné à légitimer le régime du président. Un vote qui a lieu dans un contexte de frustration croissante parmi les Russes face à la guerre, rappelle le journal ukrainien. Alors au-delà de ce simulacre d'élection sans réelle opposition, la crainte en Russie, mais aussi ailleurs, d'une intensification du conflit. L'Europe est terrifiée par ce qui va suivre, s'alerte le Daily Telegraph. À Londres, en privé, les responsables européens de la défense et de la sécurité craignent le début d'une campagne d'action de plus en plus ouverte contre le territoire de l'OTAN qui pourrait suivre les élections. Le spectre d'une nouvelle vague de mobilisation militaire plane aussi en Russie, mais ce serait une décision risquée, dangereuse et profondément impopulaire, tempère le Kyiv Independent. L'inquiétude reste cependant de mise pour les observateurs interrogés par le Daily Telegraph, qui, eux, sont sûrs d'une chose. Vladimir Poutine reste convaincu non seulement qu'il remportera les élections, mais aussi la guerre. Un conflit qu'il représente de moins en moins comme une confrontation avec l'Ukraine qu'avec l'Occident lui-même.
0: Et puis décidément, j'ai l'impression que ça devient une habitude avec vous, Sophie. Cette revue de presse prend maintenant une tournure musicale.
17: Et oui, alors qu'à Paris, vous n'êtes pas sans le savoir, Clotilde. Hein, la capitale française vibre au rythme des tubes de Céline Dion, pour votre plus grand plaisir. En résidence, pendant les prochaines semaines, eh bien une autre capitale européenne s'apprête à danser. C'est Madrid, où Shakira pose ses valises jusqu'à la mi-octobre. La pop star colombienne revient en Espagne après avoir quitté le pays il y a des années, la tête basse, fraîchement séparée et avec, on se rappelle, un sérieux contentieux tout de même avec le fisc espagnol. Eh bien pour le temps, la plus emblématique des artistes latinos tient sa revanche. La voici qui réapparaît dans toute sa magnificence et sa gloire, prête à se produire dans un contexte de démesure et de célébration rarement vue. C'est vrai que l'artiste n'a pas fait les choses à moitié, un stade sur mesure, une zone gastronomique et même une bibliothèque dans toute son infrastructure. Alors avec ce dispositif impressionnant, Shakira veut symboliser son succès, analyse le quotidien suisse et célébrer l'immigration latino-américaine. Symboliser son succès, c'est aussi la vie d'El País qui juge que la chanteuse atteint son meilleur moment commercial. Célébrer l'immigration latino-américaine, en revanche, c'est à nuancer selon l'avis d'un musicologue colombien, compatriote donc de la pop star, et interrogé par le quotidien espagnol. Il s'agit plus d'une action de carte postale pour les touristes que de quelque chose qui vous amène à réfléchir aux racines des choses. Alors, véritable ode à la latinité ou coup marketing bien orchestré, il y aura 12 jours pour le vérifier, trancher le pays.
0: Et en tout cas, ça se passera cette fois-ci à Madrid après la Coupe du Monde, Shakira, donc en Espagne. Sophie Pouzrat pour la revue de presse. Votre analyse cette semaine, Newton Ahmed Barry, sur l'AES, l'Alliance des États du Sahel, vendue comme une revanche sur la colonisation, alors que d'après vous, c'est exactement l'inverse.
18: C'est la formule de Fanon qu'on a oubliée. Le colonisé qui fait son drapeau avec la haine de l'ancien maître garde l'ancien maître au centre du drapeau. De façon atavique, sans l'Afrique occidentale française AOF, pas de Burkina, Mali, Niger. C'est Paris qui a tracé ses frontières au cordeau entre 1919 et 1947 pour des besoins de l'administration coloniale occidentale française AOF, pas de Burkina, Mali, Niger. C'est Paris qui a tracé ses frontières au cordeau entre 1919 et 1947 pour des besoins de l'administration coloniale. L'AES, une

0: favorable, une souveraineté sans la France, sans la CEDEAO, sans conditionnalité démocratique, un attendu qui va comme un gant aux souverainistes du Sahel.
1: Donc à l'arrivée, l'AES, c'est un retour aux sources africaines ou une pure tradition coloniale française ?
0: Plutôt un legs de la colonisation française. Il y avait en Afrique de la violence politique, des régicides, mais pas de coup d'état militaire. Askia renverse Sony Barou au Songhaï, les princes s'entretuent au Bogunda, Bokar Biro prend le Fouta par la force, mais ce n'était jamais l'institution militaire qui prenait le pouvoir. Un roturier en treillis qui devient roi, ça n'a jamais existé en Afrique. Pourquoi ? Parce que la France a tout inversé. Jusqu'en 1946, le commandant de cercle est un militaire. Il gouverne la colonie, il juge, il taxe, il construit l'école. Dans la tête des gens, État égale homme en treillis. En 1960, quand la France décolonise, elle laisse en partant des casernes, mais pas des écoles nationales d'administration. L'armée est l'institution qui permet à un fils de pauvre de devenir quelqu'un. Dans le modèle Mossi, Peul ou Bambara, un général qui prend le pouvoir est maudit. Dans le modèle AOF, ancêtre de l'AES, un colonel qui prend le pouvoir, c'est juste le commandant de cercle qui reprend son bureau. Ça tombe bien, les trois chefs de l'AES sont des produits purs de l'école militaire française. Goïta, Pritane de Kati, formé au Gabon et en France. Tchani, infanterie à Montpellier. Traoré, Académie Georges Namano, calqué sur Saint-Cyr. Le militaire africain, héritier du commandant de cercle français, est certain qu'il est plus légitime, mieux outillé pour gouverner que le civil.
1: Donc pourquoi est-ce que le pur produit de la France finalement est devenu...

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3: Auditeurs, auditrices, la RTVH, bienvenue à l'écoute de ces communiqués de l'Université officielle de Rwenzori. L'Université officielle de Rwenzori porte à la connaissance des anciens et nouveaux diplômés d'État ainsi que les diplômés AD des ITEM et IM que les inscriptions pour l'année académique 2026-2027 ont déjà débuté et se poursuivent tous les jours ouvrables de 8h juste à 15h30 à la paritora centrale de ce complexe administratif situé sur le boulevard Nyamwisi, route aérodrome Rwenda, quartier Kitulu numéro 4. L'IOR organise les recherches scientifiques, les enseignements théoriques et pratiques dans les filières, mentions et domaines ci-après. Domaine des sciences de la santé, filière de la santé publique avec 3 mentions, épidémiologie, management des politiques et systèmes de santé, santé, environnement et développement durable, filière des sciences bucco-dentaires, domaine des sciences psychologiques et de l'éducation, filière des psychologies avec 3 mentions, psychologie clinique, psychologie du travail, psychologie scolaire, filière des sciences de l'éducation avec 2 mentions, pédagogie scolaire, administration et planification de l'éducation, filière de l'éducation à la paix, domaine des sciences économiques et de gestion, filière des sciences de gestion avec comme mention gestion financière, filière des sciences économiques avec comme mention économie de développement, filière d'informatique de gestion avec comme mention informatique appliquée à la gestion des entreprises, domaine des sciences et technologies, filière de biologie, gestion de l'environnement, géologie, la préparatoire pour les candidats qui fréquenteront le génie, filière de génie électrique, génie civil ou ingénierie des systèmes de transport routier, structure et ouvrages à et ouvrages d'art hydraulique et construction hydraulique, filière de génie informatique, filière de génie électronique, domaine des sciences juridiques, politiques et administratives, filière des sciences juridiques avec comme mention droit public, droit économique et social, droit privé et judiciaire, droits humains, filière des relations internationales, filière des sciences politiques et administratives, avec comme mention sciences politiques et sciences administratives et management, domaine des sciences de l'homme et de la société, filière de communication appliquée, avec comme mention presse, information et communication publique, communication stratégique des organisations, filière d'anthropologie, filière des études des genres, filière des études des genres, en partenariat avec l'école de genre de l'université de Goma, filière des sociologies. Les éléments du dossier sont les suivants et doivent être fournis au complet dans une farde à trinkle. Les bulletins d'inscription à l'IOR à retirer au service des inscriptions de l'université, photocopie du diplôme d'État pour les anciens diplômés ou son équivalent pour les étrangers, photocopie de la revue de l'inspection pour les nouveaux diplômés, photocopie des bulletins de 3e et 4e secondaire ou bulletins de 5e et 6e sous ancienne appellation, attestation de naissance, attestation de nationalité, attestation de mariage ou célibat, attestation de bonne vie et mœurs, attestation d'aptitude physique signée par un médecin d'État, 6 photos passeport des mêmes tirages, photocopie de la carte d'identité recto verso sur la même page, les curriculum vitae. Pour tout autre renseignement, contactez la paritora centrale de l'IOR qui vous souhaite la bienvenue dans ces hauts lieux du savoir. Fête à Butembo, le 7 juillet 2026, c'est le secrétariat général académique de l'IOR, Dr Mboussa Maombi Masinda, professeur associé à Parafé. Et voilà, c'est tout pour ces carnets de communiqués. Merci de l'avoir écouté.
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2: Il est 14h30 à Paris, 12h30 à Dakar, tout de suite Afrique Midi, présenté par Mathieu Vendrely. Bonjour Mathieu.
3: Bonjour Olivier, bonjour à toutes et tous. Un sportif hors norme et une star des réseaux sociaux. On a appris ce matin la mort du cycliste congolais Miguel Masaïsaï. Il avait quitté l'est de la RDC le 1er mai dernier, direction Rabat au Maroc. Mais il est mort dans un accident près de la frontière camerounaise. Les précisions avec Guillaume Thibault en direct dès le début de ce journal. On va revenir également sur le très lourd bilan de l'attaque de Djoura dans le centre du Mali la semaine dernière. Il y a une centaine de soldats maliens tués par les djihadistes du JNIM. Les infos de Serge Daniel à suivre. En Guinée-Bissau, le principal parti d'opposition sommet de déménager. Le PAIGC doit quitter son siège historique. Intimidation et harcèlement, nous dira son porte-parole. Les signes avant-coureurs d'une crise électorale sont déjà perceptibles. Les mots de Fortuné Gaëtan Zango, le rapporteur spécial de l'ONU au Burundi. Son inquiétude à quelques mois de la présidentielle burundaise. Explication Sofiane Amazian. La présidentielle au Cameroun, là, c'était l'an dernier. Et on va s'intéresser aux travaux de géographes français qui cartographient les données officielles de cette élection. Et les résultats de ce travail sont riches d'enseignements, nous dira Amélie Tullet. Elle fut première dame du Gabon, elle est la mère également d'un ancien président gabonais, mais Patience Dabani est aussi et surtout une artiste. 60 ans de carrière et un nouvel album pour la diva de la musique gabonaise, La Dernière Danse, rencontre signée Yves-Laurent Goma à la fin de ce journal. Et d'abord donc en République démocratique du Congo, la disparition de Miguel Masaïsaï. Cycliste, sportif de haut niveau, le jeune homme qui était très suivi sur les réseaux sociaux pour son projet Pédaler pour la paix, s'était lancé un défi hors du commun, rallier sa ville natale de Goma, direction Rabat, la capitale du Maroc. Miguel Masaïsaï était parti le 1er mai. Il allait passer la frontière entre la République du Congo et le Cameroun. Guillaume Thibault, bonjour.
4: Bonjour.
3: Guillaume Thibault, c'est au niveau de cette frontière entre la République du Congo et le Cameroun que Miguel Masaïsaï a perdu la vie dans un accident de voiture.
4: Et la disparition du jeune homme, il avait seulement 23 ans, a été confirmée par le président de la Ligue de cyclisme du Nord Kivu. Spraya Moya Mboato soutenait les initiatives de Miguel Masaïsaï depuis près de 10 ans. D'après ses informations, le cycliste qui devait faire réparer son vélo cherchait à joindre en taxi la ville la plus proche. Le véhicule dans lequel il se trouvait avec 3 autres personnes a alors été percuté par un camion.
5: Miguel Masaïsaï n'est plus avec nous. Nous tous, nous sommes désolés de sa disparition aussitôt. Voilà, il était à bord d'une voiture. Ils étaient, je pense, au nombre de 4 personnes. Et voilà, il y a 2 véhicules, entre autres, leur voiture et un grand camion qui se sont cognés. Des personnes n'est sorti, y compris Miguel Masaïsaï.
3: Et Guillaume Thibault sur les réseaux sociaux, plus de 200 000 personnes suivaient le cycliste qui multipliait les actions pour prôner la paix.
4: Maillot, casque, vélo aux couleurs de son pays, la RDC. Miguel Masaïsaï avait déjà rallié le Cap en Afrique du Sud depuis Goma l'an dernier en 2025. Avec ce nouveau périple, rejoindre Rabat, traverser 17 pays, il délivrait dans des vidéos diffusées chaque jour, comme dans cet extrait, ses messages de courage et de tolérance.
6: On sait pourquoi on pédale. On pédale pour la paix et l'unité de la jeunesse africaine. Et au Congo, c'est pas seulement la guerre. Nous sommes aussi capables de réaliser de grandes choses.
4: L'aventure de Miguel Masaïsaï a donc pris fin au 75e jour de ce qu'il appelait sa mission. Sur les réseaux, les hommages se multiplient. Le ministre des Sports en RDC, Didier Boudimbou, évoque une disparition tragique et indique « Repose en paix, champion ».
3: Guillaume Thibault sur la mort accidentelle de Miguel Masaïsaï. Merci. Le Mali, avec ce nouveau bilan publié hier soir de l'attaque de la semaine dernière à Djoura, dans le centre du pays. C'est un camp de l'armée, vous savez, qui avait été attaqué. Attaque attribuée aux djihadistes du JNIM, le groupe de soutien à l'islam et aux musulmans liés à Al-Qaïda. On évoquait déjà rapidement l'un des plus lourds bilans de ces dernières années. Et cela se confirme, Serge Daniel, au moins 100 militaires maliens ont été tués.
7: De nombreux soldats maliens portaient un moment disparu après l'attaque djihadiste contre un camp de l'armée régulière dans le centre du pays. ont en réalité perdu la vie. Selon plusieurs sources, au total, plus de 100 militaires ont été tués, soit le double du premier bilan obtenu sur le terrain. Après l'attaque, les forces armées maliennes, FAMA, ont annoncé une riposte avec la neutralisation de plusieurs combattants djihadistes affiliés à Al-Qaïda. Face à cette communication officielle, les assaillants ont diffusé des vidéos de propagande. On y voit plusieurs dizaines de militaires maliens faits prisonniers. Ils déclinent leur identité avec à l'appui numéro matricule. Des véhicules de l'armée nationale saisis sont exposés. Une quantité impressionnante d'armes de guerre présentées comme appartenant aux forces armées maliennes sont tombées dans les mains des djihadistes. Des sources locales confirment le bilan plus lourd des attaques. Des inquiétudes des habitants avec des questions. Finalement, qui doit nous protéger? Pourquoi l'armée n'a pas envoyé un renfort? Ou encore, nous sommes très inquiets pour l'avenir. Une semaine après les événements, le camp de l'armée malienne à Diourra est toujours abandonné par les troupes. Serge Daniel, Dakar, RFI.
3: En Guinée-Bissau, ce nouveau bras de fer entre le pouvoir militaire et le PAIGC, on en parlait en début de semaine, le PAIGC, le parti d'opposition qui a porté la lutte pour l'indépendance, le PAIGC donc est visé par une décision qui interdit désormais aux partis politiques d'avoir leur siège à moins de 500 mètres d'une institution souveraine, d'un hôpital, d'une caserne militaire ou encore d'une ambassade. Dans la capitale Bissau, l'imposant siège du parti, monument historique qui abrite également les archives de la lutte anticoloniale, ce bâtiment donc se trouve juste à côté du palais présidentiel, sur la place des héros nationaux. Alors il est déjà fermé sur ordre du haut commandement militaire depuis le coup d'état de l'an dernier. La plupart de ses membres sont en exil à l'étranger. Mais le voilà donc poussé au déménagement. De quoi faire dire au porte-parole du parti, Muniro Conté, qu'il s'agit d'un acharnement en vue des élections législatives et présidentielles prévues le 6 décembre prochain.
0: Je pense qu'il y a une tentative d'annihilation des partis politiques. Si on compte sur cela, Bissau, c'est une ville petite, il n'y a aucun parti politique qui remplisse ses conditions d'être, par exemple, à 500 mètres du palais de la République, de camps militaires, de l'hôpital et de d'autres institutions, par exemple, les missions diplomatiques. C'est une tentative d'éliminer pratiquement tous les partis politiques. Et cela veut dire que PAIGC en tant que parti politique, PAIGC en tant qu'une institution, gêne beaucoup de gens. Et là, bon, comme ils ont essayé à plusieurs reprises de nous éloigner des conquêtes électorales, maintenant ils ont changé d'approche. C'est ça la situation réelle.
3: Le porte-parole du PAIGC en Guinée-Bissau, il répondait à Carole Valade. Au Nigeria, le gouvernement nigérian a créé ce matin une commission indépendante chargée d'enquêter sur la mort de 37 jeunes orpailleurs clandestins présumés cette semaine à Mina, dans le centre du pays. 37 jeunes, donc morts, étouffés dans une cellule surpeuplée dans des locaux du corps de sécurité et de défense civile du Nigeria. C'est un groupe paramilitaire qui travaille pour la police. 37 morts, ça a déclenché la colère des jeunes de Mina. Il y a eu des manifestations hier dans la ville. Les signes avant-coureurs d'une crise électorale sont déjà perceptibles. L'inquiétude de Fortuné Gaëtan Zango, le rapporteur spécial de l'ONU au Burundi, inquiétude exprimée devant le Conseil des droits de l'homme en Suisse. Alors que la prochaine élection présidentielle, où le président en place, Évariste Ndayishimiye, fait figure de favori, cette élection aura lieu en mai 2027, Sophia Damasian, le rapporteur a listé un ensemble de signaux d'alerte majeurs.
8: Pour Fortuné Gaëtan Zongo, la bonne tenue du prochain scrutin présidentiel au Burundi n'est pas garantie au vu du contexte politique local.
9: Une élection ne peut être libre si les principaux concurrents sont exclus avant même la campagne ou si les institutions en charge d'arbitrage ne jouissent pas de la confiance de la population.
8: Quatre menaces distinctes énoncées par le rapporteur. La restriction sévère du pluralisme politique, des frais de candidature prohibitifs, la persistance d'un environnement coercitif et la dynamique cyclique de violence électorale. Fortuné Gaëtan Zongo appelle à des changements rapides.
9: L'élection présidentielle peut encore être une étape de consolidation de la paix. Cela exige sans attendre de rouvrir l'espace civique, politique et médiatique, de mettre fin aux arrestations, menaces, exclusions visant les opposants politiques, d'instaurer un dialogue inclusif afin de rétablir la confiance des partis politiques et de la population.
8: Présente lors de cette session, Elizane Kerabiruri, ambassadrice du Burundi en Suisse, a évoqué en réponse un dénigrement orchestré et continu envers les instances régaliennes du Burundi et une campagne orchestrée visant à préparer l'opinion à contester la légitimité du scrutin. Lors des dernières élections législatives, le parti au pouvoir, le CNDD-FDD, a remporté plus de 96% des voix.
3: Sofiane Amazian dans Afrique Midi. En Centrafrique, information de Rolf Steph Domialeu, RFI Bangui. Le centre de traitement des données de l'autorité nationale des élections, l'ANE, a été touché cette nuit par un incendie. Selon l'ANE, d'importants dégâts matériels sont à déplorer. Des ordinateurs, des imprimantes ainsi que du matériel électoral ont été détruits par les flammes. Ce centre joue un rôle essentiel dans la centralisation, le traitement et la gestion des données électorales. Mais l'ANE assure toutefois que cet incendie ne devrait pas perturber la tenue du prochain scrutin des élections résiduelles prévues le 25 octobre prochain. Une enquête a été ouverte pour déterminer les circonstances exactes de cet incendie. Quand les cartes sont plus parlantes que des colonnes de chiffres, cette initiative à présent, initiative de géographes, des géographes du LAM, c'est un centre de recherche basé à Bordeaux dans le sud-ouest de la France. Le LAM propose 4 cartes issues des résultats communiqués par le Conseil constitutionnel du Cameroun après la dernière présidentielle d'octobre 2025. Amélie Tullet, un an après le scrutin contesté par l'opposant Issa Tshiroma Bakary, la mise en carte de ces données officielles dévoile un certain nombre d'informations intéressantes.
10: Première nouveauté que les auteurs n'avaient pas tout de suite perçue, le Conseil constitutionnel camerounais a rendu accessibles des chiffres par département et pas seulement par région, ce qui permet des cartes plus détaillées. Sur la participation, par exemple, cette mise en carte rend visible des incongruités comme de grands écarts statistiques entre départements voisins. Ainsi, dans la Mémé, moins de 50% des électeurs ont voté officiellement, alors que dans le Ndian, limitrophe, marqué par une forte insécurité en raison de la présence de groupes armés, la participation officielle dépasse les 90%. D'autres cartes montrent la répartition du vote par candidat, et si la tendance nord plus favorable à Tshiroma et sud plus favorable à Biya n'est pas surprenante, il apparaît une percée du vote Tshiroma en tête dans 7 départements de la partie occidentale sur un axe allant de Limbé à Bafoussam. L'un des auteurs, le professeur de géographie politique Christian Bouquet, explique que ces cartes sont des outils à disposition du grand public, des analystes et des partis. Il note que contrairement à ce qu'avait fait Maurice Kamto en 2018, le camp du candidat Issa Tshiroma Bakary n'a pas partagé ces chiffres alternatifs.
3: Amélie Tullet, il est emprisonné depuis plus d'un an et demi pour trahison. Tundu Lissou sera-t-il le prochain prix Sakharov? Son nom, en tout cas, est proposé par 2 partis politiques européens qui verraient bien l'opposant politique tanzanien recevoir la récompense européenne décernée chaque année à un défenseur ou à une défenseuse des droits humains. Adarès Salam, Elodie Goulesque.
11: Il marche sur les traces de Nelson Mandela ou encore Mahsa Amini, dont la mort a lancé le début du mouvement Femmes, Vie, Liberté en Iran. À 58 ans, l'homme politique et chef du parti d'opposition Tchadema, Tundu Lissou, fait désormais partie des candidats au prestigieux prix Sakharov remis chaque année par l'Union européenne. Survivant d'une tentative d'assassinat en 2017 où il a reçu 17 balles dans le corps, Tundu Lissou est une figure d'opposition en Tanzanie depuis des années. Son ambition présidentielle a été stoppée en avril 2025 lorsqu'il a été arrêté pour trahison. Après de nombreux retards, son procès est en cours et il apparaît toujours à la Haute Cour de justice de Dar es Salaam, le poing levé et l'air déterminé. Cette nomination a été initiée par 2 partis politiques européens, les conservateurs des réformistes du parti ECR et le Parti populaire européen. Via son compte X, Tundu Lissou a réagi. Sa nomination au prix Sakharov envoie un message clair en faveur de la démocratie et de l'état de droit en Tanzanie, écrit-il, avant de poursuivre. La démocratie, c'est défendre les valeurs démocratiques et non pas subventionner les autocraties ou continuer comme si de rien n'était. Une référence aux élections d'octobre 2025 qui, selon le bilan officiel, ont fait plus de 500 morts. Elodie Goulesque, Dar es Salaam, RFI.
3: Il est précisément midi 44 à Abidjan. C'est le géant brésilien du pétrole, Petrobras, fait son entrée en Côte d'Ivoire. Le groupe pétrolier vient de décrocher un vaste programme d'exploration offshore. Il a signé cette semaine 8 contrats de partage de production pour la prospection de blocs pétroliers au large du bassin ivoirien. Cette initiative s'inscrit, selon Petrobras, dans sa stratégie visant à reconstituer ses réserves de pétrole et de gaz par l'exploration de nouveaux gisements, tant au Brésil qu'à l'étranger, Fanny Noir-Cabret.
12: Ces contrats portent sur 8 blocs offshore d'une superficie de plus de 34 000 km² situés à l'ouest du littoral ivoirien. Une zone peu explorée car jusqu'ici l'activité pétrolière se concentrait au centre et à l'est du bassin. Petrobras s'engage à investir plus de 250 milliards de francs CFA, soit plus de 380 millions d'euros, pour financer dans un premier temps l'acquisition de données géologiques et géophysiques. Objectif, mieux cartographier le sous-sol ivoirien et identifier les zones à fort potentiel. Par la suite, le groupe pétrolier doit réaliser au moins 8 forages. La durée de ces opérations est estimée entre 5 et 7 ans. Sur le plan contractuel, Petrobras opérera avec une participation de 90%, les 10% restants étant aux mains de la Petrosi, la holding d'État ivoirienne. En cas de découverte d'hydrocarbures, près des 2/3 des volumes produits reviendront à la partie ivoirienne après recouvrement des coûts engagé, précise le ministère ivoirien des Mines, du Pétrole et de l'Énergie. Fanny Noir-Cabré, Abidjan RFI.
3: Enfin, elle fut l'épouse de l'ancien président du Gabon, Omar Bongo. Elle est la mère d'Ali Bongo, qui lui aussi a dirigé le pays. Le retour de Patience Dabani, diva de la musique gabonaise, elle annonce la sortie de son dernier album, baptisé « La dernière danse ». Après 60 ans de carrière, pas question pour Patience Dabani de prendre sa retraite. Yves Laurent Goma, vous avez assisté à la présentation de l'album.
13: Malgré le poids de l'âge, la voix de Patience Dabani porte encore fort, très fort. Cette chanson, elle l'a dédiée à sa défunte mère. Pour elle, c'est la meilleure chanson de ses 60 ans de carrière.
14: C'est une chanson que je chante beaucoup, même à la maison, même quand je fais la cuisine.
13: L'album La Dernière Danse compte 80 titres, dont 60 reprises de ses meilleures chansons et 20 nouveaux titres fruits de son génie.
14: Très malade. La Dernière Danse est une façon de dire à mes fans que tant que je respire encore, je danserai toujours et je chanterai toujours.
13: Trié sur le volet pour participer à l'avant-première, les fans de l'artiste affectueusement appelé la Mama ne tarissent pas d'éloges.
15: Très content et en même temps ému de voir autant d'énergie que dégage la Mama malgré l'âge.
16: On est très content d'avoir participé à la sortie du dernier titre de la Mama, La Dernière Danse.
13: Patience Dabani, première épouse d'Omar Bongo et mère de l'ancien président Ali Bongo, qui a pris soin de ne pas parler de la situation politique actuelle du Gabon, donne rendez-vous à ses fans le 7 novembre prochain au Palais de Congrès de Libreville pour un concert

0: Yves Laurent Gomard, Libreville, RSA.
1: Voilà le retour de Patience Damani et ce nouvel album, donc La Dernière Danse. Il est presque 13h48 à Libreville.
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1: Merci d'être avec nous à suivre dans la deuxième partie d'Afrique Midi Weekend, notre rendez-vous avec la rédaction de Jeune Afrique. On va parler de la situation à Ceuta, l'enclave espagnole au nord du Maroc. Regard intéressant, Ceuta, miroir des obsessions xénophobes de l'Occident, nous dira François Soudan. Un autre regard, celui de Newton Ahmed Barry, comme chaque semaine à la même heure, point de vue sur l'alliance des États du Sahel et si l'AES était tout sauf une revanche sur la colonisation. Enfin, pour nous quitter, le rendez-vous gaming, comme chaque semaine. Aujourd'hui, Jennifer Lufaux nous conduit à Amsterdam pour une visite de la cité néerlandaise, mais au XVIIe siècle. Ceuta, miroir des obsessions xénophobes de l'Occident. C'est donc une analyse à lire dans Jeune Afrique. Elle est signée Nina Koslowski. Et pour en parler, Sophie Pouzrat, vous êtes en ligne avec le directeur de la rédaction de Jeune Afrique, François Soudan.
3: Bonjour François.
4: Bonjour Sophie.
3: Alors comment la crise qui a éclaté dans l'enclave espagnole alimente-t-elle la rhétorique migratoire des droites radicales européennes ?
4: Alors les événements de Ceuta sont et seront très certainement utilisés, je dirais, ad nauseam dans les mois à venir et jusqu'aux élections de 2027 en France et en Espagne. Alors ces images de dizaines de milliers de Marocains franchissant la frontière, elles offrent aux droites radicales occidentales un scénario idéal qui leur permet de conforter leur projet politique xénophobe et identitaire. Peu importe que sur les 60 à 70 000 migrants arrivés dans l'enclave le 30 juillet, 90% en soient repartis dès le lendemain, tous les éléments de langage sont présents. L'immigration incontrôlée, la faillite de la surveillance des frontières, le spectre de la submersion musulmane et cerise sur le gâteau, si je puis dire, dans ce climat d'hystérisation, l'Espagne est dirigée par un gouvernement de gauche. C'est donc contre le Premier ministre Sanchez et son supposé laxisme migratoire que se porte l'essentiel des coups, non seulement de la part des extrêmes droites, mais aussi d'une vingtaine de gouvernements européens conservateurs, et bien sûr de l'administration de Donald Trump, dont on connaît l'exécration qu'elle voue à Pedro Sanchez, Sophie.
3: Alors, dans tout ça, le Maroc, vous dites qu'il est plutôt épargné par ses réactions européennes. Comment ça se fait ?
4: Alors, ce qui est intéressant à noter, effectivement, c'est que le Maroc, d'où proviennent ces migrants et de qui dépend à 50% le contrôle de la frontière, est finalement très peu mis en cause dans ses réactions et pas du tout, d'ailleurs, par la galaxie trumpiste, laquelle va même jusqu'à encourager le royaume à récupérer les enclaves de Ceuta et Melilla. Par contre, en Espagne, la stigmatisation anti-marocaine, elle est aujourd'hui le fond de commerce non seulement du parti d'extrême droite Vox, mais aussi du Parti populaire, et cela à moins d'un an des élections générales de 2027. À cela s'ajoutent les déclarations sur le thème de l'invasion marocaine émanant des syndicats de la police et de la Guardia Civile, qui sont tous deux classés d'ailleurs très à droite. Il est vrai, Sophie, que cette hostilité, elle est ancrée dans un terreau historique conflictuel entre les deux royaumes, alors qu'aux yeux des autres pays européens, le Maroc est très largement considéré comme un partenaire économique et sécuritaire fiable qu'il convient de ménager.
3: Alors justement, François, vous mentionnez ce contentieux historique. À quoi tient-il ?
4: Il y a d'abord l'anomalie que représentent ces deux confettis de l'Empire espagnol dont le Maroc revendique la souveraineté depuis 70 ans. L'ancienneté d'une colonisation vieille en espèces de 5 siècles n'étant en rien synonyme de légitimité, d'autant que les sultans du Maroc n'ont eu de cesse jusqu'à la fin du XIXe siècle de chercher à les récupérer par la force. Il y a eu ensuite la sanglante guerre du Rif dans les années 1920 qui a laissé des traces profondes dans les mémoires nationales des deux pays. En fait, Sophie, dans le débat politique espagnol, le Maroc occupe une place presque équivalente à celle qu'occupe l'Algérie dans le débat politique français. Le travail de mémoire n'ayant pas été accompli, c'est un sujet de crispation qui revient sans cesse et qui n'est pas prêt de s'apaiser avec ces nouveaux points de tension qui se profilent. La visite annoncée du roi Felipe à Ceuta et Melilla et la polémique sur le lieu où se déroulera la finale de la Coupe du Monde de football en 2030 que les deux pays organisent pourtant ensemble avec le Portugal.
1: Sophie. François Soudan, directeur de la rédaction de Jeune Afrique avec Sophie Pouzrat. Midi 52 à Bamako, l'heure de retrouver le regard de Newton Ahmed Barry. Newton, votre point de vue aujourd'hui sur l'alliance des États du Sahel, l'AES, Mali, Burkina Faso, Niger. L'AES nous est généralement vendue comme une revanche sur la colonisation, mais d'après vous, eh bien c'est exactement l'inverse.
5: C'est la formule de Fanon qu'on a oubliée. Le colonisé qui fait son drapeau avec la haine de l'ancien maître garde l'ancien maître au centre du drapeau. De façon atavique, sans l'Afrique occidentale française AOF, pas de Burkina, Mali, Niger. C'est Paris qui a tracé ses frontières au cordeau entre 1919 et 1947 pour des besoins de l'administration coloniale. L'AUS est une case dessinée à Paris qui tourne en 2026 avec un logiciel écrit à Moscou en 2014. La Russie n'a pas inventé la colère contre la France au Sahel. Elle l'a industrialisée. Après des tests en Centrafrique en 2018, elle a sorti un livrable, une souveraineté sans la France, sans CEDEAO, sans conditionnalité démocratique, un attendu qui va comme un gant aux souverainistes du Sahel.
1: Mais alors, l'AES, retour aux sources africaines ou pure tradition coloniale française ?
5: Plutôt un legs de la colonisation française. Il y avait en Afrique de la violence en politique, des régicides même, mais pas de coup d'état militaire. Askia renverse Sony Barou au Songhaï, les princes s'entretuent au Bouganda, Bokar Biro prend le Fouta par la force, oui, mais ce n'est jamais l'institution militaire qui prenait le pouvoir. Un roturier en treillis qui devient roi, ça n'existait pas. Pourquoi ? Parce que la France a tout inversé. Jusqu'en 1946, le commandant de cercle est un militaire. Il gouverne la colonie, il juge, il taxe, il construit l'école. Dans la tête des gens, État égale homme en treillis. En 1960, quand la France décolonise, elle laisse en partant des casernes, mais pas des écoles nationales d'administration. L'armée est l'institution qui permet à un fils de pauvre de devenir quelqu'un. Dans le modèle Mossi, Peul ou Bambara, un général qui prend le pouvoir est maudit. Dans le modèle AEF, l'ancêtre de l'AES, un colonel qui prend le pouvoir, c'est juste le commandant de cercle qui reprend son bureau. Ça tombe bien, les trois chefs de l'AES sont des produits purs de l'école militaire française. Goïta, prytané de Kati, formé au Gabon et en France, Tchani, infanterie à Montpellier, Traoré, académie Georges Namouanou, calqué sur Saint-Cyr. Le militaire africain, héritier du commandant de cercle français, est certain qu'il est plus légitime, mieux outillé pour gouverner que le civil.
1: Mais alors pourquoi le pur produit de la France est-il devenu son meilleur ennemi ?
5: Parce que la France n'est pas victime d'une exception, mais d'un classique. On ne déteste intimement que ceux qui ont été intimes. La France paye possiblement son modèle colonial. À vouloir trop assimiler, elle est devenue responsable de tout. Dans l'AES, tout est la faute de Paris. La dette, les coupures d'électricité, les pénuries d'oignons sur les marchés du Niger, les djihadistes, absolument tout. La France, contrairement au Royaume-Uni, a décolonisé pour rester. Le franc CFA, dont elle continue de garantir la convertibilité illimitée, base militaire permanente à Dakar, à Abidjan, à N'Djamena, depuis fermée, coopérant dans les lycées. La majorité de l'élite militaire AES formée à Montpellier et Saint-Cyr. Au fond, l'AES, c'est la France-Afrique qui a échoué son indépendance. Elle garde le père comme ennemi pour ne pas avoir à se regarder elle-même.
1: Merci Newton Ahmed Barry. À la semaine prochaine. Bienvenue dans le game. Cette semaine, Jennifer Lufaux, vous nous faites visiter la ville d'Amsterdam aux Pays-Bas.
6: Tout à fait, mais virtuellement, en 3D et au XVIIe siècle. En tout cas, c'est la promesse de Panache Digital Games, un studio canadien, qui s'est donné le défi de recréer Amsterdam à l'époque des accusations de sorcellerie. J'ai eu la chance de rencontrer à la Gamescom Patrice Désilé, qui est cofondateur du studio, et qui m'a raconté l'origine de cette aventure.
7: I was born to be the collector. To protect a world I cannot be a part of. Destined to be feared for what I am.
8: It is my fate.
6: 1666, Amsterdam est un jeu d'action-aventure dans lequel on incarne Noah, une habitante capable de manier la sorcellerie pour démasquer des entités démoniaques.
8: It is my fate.
6: 1666,

0: Comment l'équipe a-t-elle recréé l'une des villes les plus populaires d'Europe ?
1: Eh bien, en allant directement sur place. Le studio a emmené sa cinquantaine d'employés à Amsterdam pour explorer la ville et son histoire. L'équipe s'est notamment intéressée aux archives liées à l'occulte et aux récits de femmes accusées de sorcellerie et brûlées ou noyées pour le seul motif, par exemple, de peser un certain poids.

0: C'est en s'inspirant des récits de sorcières que notre héroïne Noah est née. Elle doit enquêter sur les démons le jour en portant une tenue normale et se vêtir d'une somptueuse parure rouge la nuit pour manier la sorcellerie et combattre des créatures. D'ailleurs, cette mécanique d'infiltration n'est pas sans rappeler celle des héros de la saga Assassin's Creed, et ce, jusque dans la tenue de l'héroïne. Mais si l'authenticité de la ville d'Amsterdam se ressent dans l'exploration du monde, on réalise aussi que la condition de femme de Noah l'empêche d'accéder à certains endroits peuplés d'hommes. Fort heureusement, elle n'est pas seule dans cette aventure, elle est accompagnée de son chat, Aaron, qui non seulement peut se faufiler dans les coins les plus étroits de la ville, mais également prendre possession des corps humains, permettant ainsi à Noah d'avancer plus sereinement dans sa quête. Oubliez la petite sorcière sur son balai, le bâton de Noël lui permet bien de voler et de lancer des sorts, mais aussi de tabasser ses ennemis au corps à corps, et j'avoue que ça j'aime bien.
1: Et ça sort quand alors ?
0: 1666 Amsterdam est disponible en accès anticipé sur Steam et Epic Game Store, l'objectif étant de recueillir les retours des joueurs avant la sortie définitive du jeu, tout en nous faisant visiter Amsterdam comme on ne l'a jamais vu.
1: Merci Jennifer Lufo, on a tout noté. Afrique Midi, Karine Franck, Pierre Vallée, Michael Goncalves, Mathieu Vendrely, c'est terminé pour aujourd'hui. Dans 5 secondes sur la Radio du Monde, le retour des infos. À plus tard.

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Merci beaucoup, auditeurs, auditrices. Nous sommes très contents de nous avoir choisis. Nous sommes Canal Victoire, nous sommes la RTVH dans son émission Apprenons l'anglais avec la RTVH. Je suis à la présentation principale, Monsieur Elika Sonduli, la deuxième partie dirigée par Monsieur Fabrice. Notre belle émission est à quatre parties. La première partie concerne les enseignements, la deuxième partie de la notoriété anglaise. Aujourd'hui, nous allons parler de quelques proverbes, quelques citations en anglais. Et après ça, nous allons traduire deux chansons en anglais, deux chansons anglaises en français. Et après ça, nous allons passer à la rédaction de vos messages et corriger quelques questions, lire quelques réponses, voulais-je dire, je m'excuse. À la présentation principale, je suis Monsieur Elika Sonduli. Et sans autant plus tarder, nous sommes là de 16h jusqu'à 16h45. Nous allons prendre une petite pause, mais c'est les techniciens avant de prendre la première partie. C'est parti.

Merci beaucoup, Monsieur Fabrice. We say thank you, Mr. Fabrice, for this short break. We are going to give you our phone number. Nous allons donner notre numéro du jour. Nous sommes bien au 09 78 60 09 65. La toute première partie, auditeur auditrice, avant de commencer notre enseignement. Comme d'habitude, nous posons toujours une petite question. As usual, we put a question and listeners are going to give the answer. Au début, nous posons toujours une petite question et les auditeurs donnent toujours des réponses au 09 78 60 09 65. Les 09 78 60 09 65, c'est notre numéro du jour. We say 09 78 60 09 65. We say that this broadcast is beating. That's why we are just here to share more about with you. We are here just to share everything, to show something with you today. We said that we are on 09 78 60 09 65. 09 78 60 09 65, c'est notre numéro. Auditeur, auditrice, dear listeners, la question du jour est tellement simple comme dire bonjour. Tous les jours, nous utilisons ces mots-là. Nous utilisons ça pour dire quelque chose. La question du jour consiste de savoir c'est quoi la signification. C'est quoi la signification? Inamaanisha nini les mots power en français ou soit en swahili? On parle tous les jours de power, power, seven, power, quoi? Power, je ne sais pas quoi, power, power, power, tu vois. Power, on écrit ça avec P-O-W-E-R à la fin. Power, power, power. On parle de power, power bank, je ne sais pas, power quoi. Donc, power card, je ne sais pas, power quoi. Alors, les mots là, power veut dire quoi en français? Nous sommes bien au 09 78 60 09 65. Les 09 78 60 09 65. Nous allons vous lire un peu presque à la fin et nous allons prendre le privilège de lire les deux premières personnes qui veut juste nous écrire en premier. Et nous venons de voir la première personne qui a écrit et la deuxième personne, nous vous attendons. Merci beaucoup. Merci beaucoup pour votre sympathique attention. Aujourd'hui, auditeurs, auditrices, sans autant plus tarder, nous allons prendre la première partie de notre belle émission. La toute première partie, la deuxième partie, voulais-je dire, de notre émission consiste maintenant aux enseignements du jour. Aujourd'hui, nous allons étudier les quelques phrases simples en anglais. Les quelques mots simples en anglais. Par exemple, tu veux juste approfondir, tu veux juste améliorer, tu veux juste commencer avec la langue anglaise. Il est toujours crucial, il est toujours important de connaître les quelques mots, les quelques significations, les quelques phrases, les quelques mots, les quelques symboles. Les quelques significations, symboles, synonymes, tout ça, homonymes en anglais, s'il vous plaît. Très bien. Nous allons prendre, par exemple, tu veux ouvrir la porte, on te dit, par exemple, ouvre la porte en anglais. Tu vas dire quoi? Tu vas dire, open the door. Open the door. Open the door. Door veut dire porter. The door. Alors, si tu veux fermer la porte, tu vas dire, close the door. Close the door. I am hungry. I am hungry. I am hungry veut dire. I am hungry veut dire. I am hungry veut dire j'ai faim. J'ai faim. Naski anjala. Naski anjala. I am hungry. J'ai faim. Par exemple, tu veux dire je ne sais pas. Je ne sais pas. Je ne sais pas. Si oui. I don't know. That is British English. I don't know. But when you are talking about British English, you are going to say, I don't know. I don't know. I not know. I not know. That is American English. C'est pourquoi la plupart des gens comme nous, ils ont toujours du mal à comprendre bien les Américains à cause de ça. Parce qu'ils se focalisent trop sur l'American English, sur British English, au lieu de prendre aussi quelque chose comme American English. Alright, as you can say that, I don't know. I don't know si tout le monde peut comprendre, mais quand tu parles never know, I don't know, I never know. Là, c'est I don't know qui veut dire tout simplement je ne sais pas. Merci beaucoup, nous allons continuer. Allons-y, c'est let's go. Let us go, let us go in American English. Let's go, let's go. That is American, allons-y.
Après ça, tu vas dire quoi, par exemple? Parlez-moi, par exemple. Tu veux que quelqu'un puisse te parler. Tu vas dire talk to me, talk to me, talk to me. Viens. Viens-tu ici souvent? Do you come here often? Do you come here often? Je ne peux pas. Je ne peux pas. I can't. I can't veut dire je ne peux pas. Si easy, I can't. Je ne peux pas. I can't. Please, I can't come. Je ne peux pas venir. Please, I can't come. Please, dear listeners, when you're talking about English, when you're talking English language, please, you have to be polite. You have to be polite. Because English is for polite people. You have to be polite. Tu dois être poli en anglais. Parce que à tout moment, tu dois dire sorry, I'm sorry, thank you, thank you. I agree with you, thank you, you're welcome, I appreciate, j'apprécie, tout ça. Donc tu dois tout simplement utiliser les termes de politesse. Tu dois être gentil et poli en anglais. Et c'est tout simplement ça aussi dans la vie, on doit être aussi poli. Ça ne sert à rien d'être arrogant, d'être impoli surtout. We're going to continue, dear listeners. Je ne peux pas, I can't. Elle est ma mère. Elle est ma mère. She is my mother. She is my mother. She is my sister. Elle est ma soeur. She is my sister. Uyo ni dada yangu. She is my sister. She is my mama. She is my mommy. She is my mother. She is my mom. Tu vois, tout ça. Par exemple, tu veux dire à quelqu'un si, tu veux dire à quelqu'un goodbye. Goodbye, tu veux dire à quelqu'un goodbye, soit au revoir. Tous les jours, nous parlons de goodbye, auditeurs, auditrices. Aujourd'hui, on peut juste changer d'expression. Aujourd'hui, tu peux dire par exemple, see you, see you, see you later, see you later. See you later, qui veut dire tout simplement à bientôt, au revoir, à plus tard, tout ça. Nous allons continuer avec quelques phrases. Quelques mots que nous utilisons peut-être très souvent. Quelques mots que nous devons utiliser souvent. I don't have any money. I don't have any money. I don't have any money. Je n'ai pas d'argent. Je n'ai pas d'argent. Sina makuta. Je n'ai pas d'argent. I did not see. I did not see. Je n'ai pas vu. I did not see veut dire je n'ai pas vu. I did not hear, je n'ai pas attendu. I did not hear, I did not hear. To hear veut dire attendre, écouter. To hear, kusikia, to hear. I did not succeed, I did not succeed. Je n'ai pas réussi, sikuweza, I did not succeed. I did not succeed, I did not succeed. I did not eat, I did not eat. I did not eat, je n'ai pas mangé. To eat veut dire manger. I did not eat veut dire je n'ai pas mangé. I did not eat veut dire je n'ai pas mangé. Nous allons récapituler notre numéro. J'ai dit bien, nous sommes au 09 78 60 09 65. La question du jour est de savoir c'est quoi la définition, c'est quoi la signification, c'est quoi la traduction du mot power en français. Power, les autres disent power. Hein, power. Mais c'est quoi en français? En français, soit à Swahili, il est mon power in Amanisha Nini. Les 09 78 60 09 65. Celui-ci nous a dit quoi? Bonjour, vous allez bien? Merci pour l'émission. Émission. Merci beaucoup, mais tu n'as pas signé. L'autre aussi a dit quoi? Good afternoon. Good afternoon. Good afternoon. Merci beaucoup. Le numéro est avec 87 à la fin. Good afternoon. Good afternoon, sir. I don't know if you are a lady or a boy. Good afternoon to you. We are very happy to see your message. Hope that you're going to listen the broadcast from the beginning to the end of our broadcast. Thank you. And after we continue, dear listeners, nous allons prendre encore une petite pause. Nous allons remonter un peu la musique, mais c'est le technicien en train de lire, en train de préparer la lecture de ces quelques messages. C'est parti, monsieur le technicien.

Merci beaucoup, messieurs les techniciens. Nous allons continuer toujours avec notre belle émission. Les 09 78 60 09 65, c'est notre numéro du jour. I did not receive. Je n'ai pas reçu. Je n'avais pas reçu. I did not receive. I did not want. Je n'avais pas voulu. I did not want to call you. Je n'avais pas voulu t'appeler. Sikupenda kakukuita. I did not want to call you. I didn't lose. Je n'ai pas perdu. I didn't lose. Je n'ai pas perdu. Sikupoteza. I didn't lose. I didn't win. I did not win. Je n'ai pas gagné non plus. Je n'ai pas gagné non plus. I have no other alternatives. Je n'ai pas d'autres alternatives. I don't have any other woman. Je n'ai pas d'autres femmes, s'il vous plaît. Do you have another woman? No, I don't have another woman. I don't have another woman. Monsieur les techniciens, il y a une personne qui nous demande la chanson de Prison. Prison de Lac Dubé. Lac Dubé, Prison. Nous allons balancer ça toujours comme d'habitude parce que nous n'avons pas le temps, même si on ne demande pas les chansons dans cette belle émission. On lui fait juste une petite chanson. I don't have another woman. Je n'ai pas une autre femme. Je n'ai pas d'autre femme. Woman veut dire femme. Woman veut dire femme. Wife veut dire femme aussi. I have no other children. Je n'ai pas d'autres enfants. Children veut dire enfant. Merci beaucoup. How is it going? Comment ça va? How is it going? Merci beaucoup, messieurs les techniciens. How is it going? Comment ça va? What do you think? Qu'est-ce que tu penses? What do you think? Qu'est-ce que tu penses? To think veut dire penser. Quoi ça? Donc, what do you think? Qu'est-ce que tu penses? That's a great. How is it going? 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What do you think? 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To think veut dire penser. 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To think veut dire penser. 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

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Qu'est-ce que tu penses? To think veut dire penser. 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That's a great. How is it going? 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
4: Auditeurs, auditrices de la RTVH, bienvenue à l'écoute de ces communiqués de l'Université officielle de Rwenzori. L'Université officielle de Rwenzori porte à la connaissance des anciens et nouveaux diplômés d'État ainsi que les diplômés AD des ITEM et IM que les inscriptions pour l'année académique 2026-2027 ont déjà débuté et se poursuivent tous les jours ouvrables de 8h juste à 15h30 à la paritora centrale de ce complexe administratif situé sur le boulevard Nyamwisi, route aérodrome Rwenda, quartier Kitulu numéro 4. L'IOR organise les recherches scientifiques, les enseignements théoriques et pratiques dans les filières, mentions et domaines ci-après. Domaine des sciences de la santé, filière de la santé publique avec 3 mentions, épidémiologie, management des politiques et systèmes de santé, santé, environnement et développement durable, filière des sciences bucco-dentaires, domaine des sciences psychologiques et de l'éducation, filière des psychologies avec 3 mentions, psychologie clinique, psychologie du travail, psychologie scolaire, filière des sciences de l'éducation avec 2 mentions, pédagogie scolaire, administration et planification de l'éducation, filière de l'éducation à la paix, domaine des sciences économiques et de gestion. Filière des sciences de gestion avec comme mention gestion financière, filière des sciences économiques avec comme mention économie de développement, filière d'informatique de gestion avec comme mention informatique appliquée à la gestion des entreprises, domaine des sciences et technologies, filière de biologie, gestion de l'environnement, géologie, la préparatoire pour les candidats qui fréquenteront le génie, filière sciences informatiques appliquées à la gestion des entreprises, domaine des sciences et technologies, filière de biologie, gestion de l'environnement, géologie, la préparatoire pour les candidats qui fréquenteront le génie, filière électronique, domaine des sciences juridiques, politiques et administratives, filière des sciences juridiques avec comme mention droit public, droit économique et social, droit privé et judiciaire, droits humains, filière des relations internationales, filière des sciences politiques et administratives avec comme mention sciences politiques et sciences administratives et management, domaine des sciences de l'homme et de la société, filière de communication appliquée avec comme mention presse, information et communication publique, communication stratégique des organisations, filière d'anthropologie, filière des études des genres, filière des études des genres, en partenariat avec l'école des genres de l'université de Goma, filière des sociologies. Les éléments du dossier sont les suivants et doivent être fournis au complet dans une farde à tringle. Les bulletins d'inscription à l'IOR à retirer au service des inscriptions de l'université, photocopie du diplôme d'État pour les anciens diplômés ou son équivalent pour les étrangers, photocopie de la revue de l'inspection pour les nouveaux diplômés, photocopie des bulletins de 3e et 4e secondaire ou bulletins de 5e et 6e sous ancienne appellation, attestation de naissance, attestation de nationalité, attestation de mariage ou célibat, attestation de bonne vie et mœurs, attestation d'aptitude physique signée par un médecin d'État, 6 photos passeport des mêmes tirages, photocopie de la carte d'identité recto verso sur la même page, les curriculum vitae. Pour tout autre renseignement, contactez la paritora centrale de l'IOR qui vous souhaite la bienvenue dans ces hauts lieux du savoir. Feta Boute Moussa Maombi Massinda, professeur associé à Parafé. Et voilà, c'est tout pour ce carnet de communiqués. Merci de l'avoir écouté.
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13: Notre peur la plus profonde n'est pas d'être inapte. Elle est que nous puissions être dotés d'un pouvoir sans commune mesure. On n'apporte rien au monde en se dévalorisant. Il n'est pas éclairé de se faire plus petit que l'on est, simplement pour rassurer les autres autour de nous. Si nous nous libérons de notre propre peur, notre présence seule pourra aussi libérer les autres.

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2: Ravi de vous retrouver ce week-end à l'écoute de cette édition du journal auditeur-auditrice de RTVH. Bienvenue, mais avant tout, les titres. Vers la signature d'un accord commercial bilatéral entre la République démocratique du Congo et la Tanzanie, l'annonce est contenue dans un communiqué conjoint ce samedi entre le ministre congolais du Commerce et son homologue tanzanienne. Objectif, renforcer les échanges commerciaux.
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2: Rebondissement dans les dossiers, tentative d'expoliation de la parcelle abritant les bureaux du quartier Congo Yassika en ville de Butembo. Une partie affirme avoir gagné les procès, tandis que l'autorité des bases attend sa notification officielle pour occuper les nouveaux bureaux administratifs.
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2: Une vingtaine de personnes, dont deux militaires, ont été interpellés ce samedi lors des bouclages mixtes de l'armée et de la police au quartier Malépé en ville de Béni. L'opération a également permis la saisie des deux armes à feu et d'une centaine de munitions. Voilà RVH. Tout pour les titres. Bienvenue au détail. C'est à tout à l'heure.
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2: Gracia Casereca assure la mise en onde. Bienvenue au détail de ces journaux. Comme annoncé en titre, la République démocratique du Congo et la Tanzanie s'engagent à signer un accord commercial bilatéral d'un 3 mois. L'annonce ressort des communiqués conjoints qui a été signé ce samedi 19 septembre à Dar es Salaam par le ministre congolais du Commerce extérieur Julien Paluku Kaunga et son homologue tanzanienne Judith Salvio Kapinga. C'est à l'issue des travaux entamés vendredi sur le renforcement de la coopération entre les deux pays voisins. Richard Maliro nous en parle.
9: Selon les communiqués conjoints, Kinshasa et Dar es Salaam s'engagent formellement à élaborer un accord commercial bilatéral. Une équipe technique conjointe a été mise en place pour rédiger les projets d'accord qui seront signés dans un délai de 90 jours. L'accord prévoira la création des comités mixtes de commerce avec la mission de fluidifier les opérations d'importation, d'exportation et de transit entre les deux pays. Chaque pays s'engage à mettre à disposition de cette équipe technique les moyens logistiques et financiers nécessaires jusqu'à la signature de l'accord. Durant des jours, les deux parties ont également examiné comment renforcer la coopération entre les services congolais basés à Tanzanie, notamment la Direction générale des douanes et accises (DGDA), l'Office de gestion des frais multimodales (OGFREM) et les centres d'expertise, d'évaluation et de certification ainsi que la douane tanzanienne en fait de réduire les coûts et les délais d'importation et d'exportation. Pour Julie Paluku, cette coopération stratégique s'inscrit dans la mise en œuvre des instructions données par le président Félix Tshisekedi et Samia Soulou Hassan lors de leur rencontre du 18 août dernier à Zanzibar.
10: Le port de Dar es Salaam a près de 30 millions de tonnes de marchandises qui y passent chaque année. Parmi ces millions de marchandises, une bonne partie est réservée à la République démocratique du Congo. Et donc, il était important qu'avec mon homologue ici, nous puissions échanger sur les quelques obstacles qui peuvent freiner le commerce entre la Tanzanie et la RDC, mais également les avancées pour que nous puissions voir comment on peut améliorer les trafics qui se passent au niveau du port d'Ar es Salaam.
9: Une commission mixte d'experts et des gens à pied d'œuvre pour élaborer cet accord, censé booster les échanges commerciaux et les investissements entre la RDC et la Tanzanie.
2: Instabilité des prix des poissons surgelés, dit Thompson à ville de Butembo. Cette situation a été au centre des échanges ce vendredi entre les revendeurs et les services de l'économie nationale pour tenter de stabiliser les prix. Les discussions ont principalement porté sur comment protéger les consommateurs tout en garantissant une marge bénéficiaire légale aux opérateurs. Un carton de 15 kg de poissons surgelés se négocie actuellement entre 38 et 42 dollars américains à Butembo et à Beni. Pour Kakule Kayemba Kogerard, chef des bureaux urbains de l'économie, l'objectif est clair de permettre à tous, petits et grands commerçants, d'exercer dans le respect des règles. À l'issue de la rencontre, les marchands et les bureaux urbains de l'économie ont convenu de collaborer. Une initiative saluée par les participants, à l'instar de Solange Mwanza et Moïse Mugenga. On les écoute tour à tour.
0: ne patikana kwa ekonomi juu ya ma probleme fulani fulani za kwa katika mkazi yetu haina stabilite.
1: Nous nous retrouvons ici au bureau de l'économie pour essayer de résoudre différents problèmes et entrer à la stabilité des prix des poissons Thomson. Les autorités viennent de nous promettre de chercher une solution, notamment après une descente sur le terrain, que nos fournisseurs puissent stabiliser les prix. Aujourd'hui, un carton de ces poissons glacés de 15 kg varie entre 38 et 42 dollars américains. C'est le prix du fournisseur qui nous permet de fixer le nôtre.
2: Resté impraticable pendant plus de deux ans, le pont Kalengera au quartier Wayene est enfin ouvert aux véhicules et aux piétons. Si le chantier a été financé par le gouvernement provincial, mais sa mise en œuvre, plutôt sa mise en service effective, est le fruit d'un élan de solidarité locale. Le vendredi 18 septembre, la semi-probène et les chauffeurs du parking de Vouira ont déployé plus de 150 bennes et des centaines de volontaires pour remplir les draps qui y voient un modèle d'engagement communautaire. On écoute John Kameta dans ses propos.
3: Nous saluons d'abord la mobilisation de toutes les couches sociales qui se sont vraiment mobilisées pour venir participer à ces grands travaux communautaires. Toutes les représentativités étaient vraiment présente sur ces lieux. Cela montre que c'était vraiment un besoin pour les habitants de cette partie. Les ponts étaient déjà terminés. Il ne restait que la territe pour que les motos et les véhicules commencent à passer. Et selon ce que nous avons même reçu, là où il y avait la déviation, on a enregistré beaucoup d'accidents. Nous estimons que cela a été vraiment parmi l'une des motivations qui a fait que la mobilisation soit vraiment de jeter ces pots ici.
2: Nous l'avons également annoncé au sommaire de cette édition. Nouveau développement, plutôt rebondissement dans l'affaire de la parcelle qui abrite les bureaux du quartier Congo Yassika à commune de Bulamba, à ville de Butembo. Une partie s'est dit propriétaire après un jugement rendu à son faveur, tandis que le chef de quartier attend les conclusions d'une commission provinciale. C'est un dossier de Martin Lecour rendu par Prosper Bourreau.
8: Tout part d'un acte signé en 1972 par Capitula Kambasu Laurent, alors chef de la localité Congo Yassika, qui autorisait l'implantation du bureau administratif sur sa propre parcelle. Un an plus tard, en 1973, il est remplacé par Kambali Mali Amutoto, qui occupera ses bureaux jusqu'en 1983. Les conflits nés en 1987 opposent des familles qui revendiquent la même parcelle. D'un côté, Mali Amutoto affirme l'avoir hérité de son défunt grand-père. De l'autre, Paluku Chinaba estime qu'il s'agit d'un patrimoine familial, là où son défunt père avait installé son bureau. L'affaire est portée devant le tribunal de grande instance de Butembo. En 2010, suite au jugement rendu par le tribunal, l'ancien bourgmestre de Vulamba, Cyprien Mulondi, annule la quittance et la fiche parcellaire au nom de Kasere Kamali Amutoto pour protéger le patrimoine de l'État. Selon les documents consultés par la RTVH, Paluku Chinaba Mulinda remporte le procès en 2017 au TGI et de 2023 à la Cour d'appel du Nord Kivu. Conséquence, l'huissier de la Cour d'appel a ordonné en 2023 le déguerpissement immédiat du bureau du quartier, une mesure précédée d'une correspondance de l'ancien maire Sylvain Kanyamanda demandant la délocalisation de ce même bureau. En septembre 2025, la division des titres immobiliers Butembo D informe l'autorité urbaine qu'un autre espace où la famille Chinaba Mulinda a accepté de construire le nouveau bureau du quartier. Cette parcelle est située en cellule Uhuru. En janvier 2026, l'avocat de cette famille saisit les maires pour la remise officielle du nouveau bureau. Contacté, le chef de quartier Pascal Mazingue dit attendre une notification du maire pour occuper les nouveaux locaux.
11: Je suis l'autorité de base. Les problèmes de construction des bureaux tout consort, c'est par rapport à l'hiérarchie. Moi, j'attends que ce document de délocalisation des bureaux. On vient me signifier que désormais, le bureau Congo Yassika n'est pas sur la parcelle 84 en cellule Mboa. Aujourd'hui, c'est vers une place Y.
8: Le gouvernement provincial a dépêché début septembre une commission pour écouter les parties. Sa mission, trouver une issue pacifique à ces conflits tout en tenant compte des décisions judiciaires, des droits des parties et de la continuité de l'administration publique.
2: Au moins 28 personnes ont été interpellées et des armes saisies lors des bouclages mixtes FARDC-PNC dans la ville de Beni au quartier Malépé. Selon les communicateurs de la PNC dans cette ville, c'était au cours d'une attaque, d'une traque contre la criminalité urbaine dans cette ville capitale provinciale. Taux de tôt matin de ce samedi 19 septembre 2026. Il ajoute que parmi les interprétations

0: Mais les figures de militaires, la saisie de deux armes à feu chargées d'une centaine de cartouches. Nasson Mourara précise que le suspect saut sous audition à la justice militaire de Béni. On l'écoute dans ses propos sélectionnés par la RTVH.
1: Il faut le dire d'abord que les sécurités avaient déjà envahi la ville de Béni. Des bandits opérant avec armes à feu semaient la terreur dans différents coins de la ville et la population n'en pouvait plus. C'est pour ça que nous avons organisé ce bouclage mixte PNC, les forces armées de la République démocratique du Congo. L'opération a eu lieu tôt ce samedi 19 septembre 2026 dans la cellule Mupanda, quartier Malepé, c'est en commune de Béou. Et le bilan est éloquent. 28 personnes interpellées, dont 2 militaires et 7 femmes. Nous avons également récupéré des armes garnies et plus de 169 cartouches. Pourquoi les 2 militaires parmi les personnes interpellées? Nous allons les auditionner pour savoir comment leurs armes et munitions se retrouvent dans les circuits de la criminalité urbaine selon nos enquêtes. Aucune intouchable, la loi est même pour tous. J'appelle la population de Béni à garder confiance à sa police. Les bandits opéraient parce qu'ils se cachaient parmi nous. Continuez donc à dénoncer et ces opérations de bouclage vont se poursuivre dans tous les coins de la ville jusqu'à ce que la quiétude soit totalement restaurée.
0: La société civile Noyau de Loubert au centre s'insurge contre la montée de la criminalité qui plonge la commune dans la psychose. En seulement 24 heures, un policier a été tué à l'armée blanche au quartier Loubert auprès du logement Monsillon et les présidents des bouchers grièvement blessés par balle à Kalimouté. Ce président exige l'implication urgente des autorités afin de réglementer la circulation des armes dans le chef-lieu du territoire de Loubert. On écoute Jackson Valuire au micro d'Azafli Timéré.
2: C'est avec profond regret que la population de la commune de Loubert, Missa Mirembe Gerlas, tuée par coup de machette par un civil vendredi 18 septembre 2026 au quartier Boukano, cellule Kamikingi, aux environs de 20h. Les mots nous manquent pour exprimer notre profonde douleur face à cette mort atroce. Ainsi, la société civile de Loubéo présente les condoléances les plus émues à tous les agents et éléments de la police nationale congolaise, à la famille de l'illustre disparu et à toute sa connaissance. Nous félicitons sincèrement les forces de sécurité qui ont travaillé à bâton rompu pour maîtriser l'incriminé. La société civile de Loubéo exige 1. Les enquêtes minutieuses et en audience foraine de l'incriminé afin que la cause de cet assassinat soit connue de tous. La société civile de Loubéo appelle les uns et les autres au calme et demande à la population de la commune de Loubéo de compatir avec la famille éprouvée et d'observer une journée de deuil, le jour de l'inhumation de l'illustre disparu.
0: Et puis en territoire de Béni, dans le secteur de Rouenzori, la protection civile alerte sur la multiplicité des morts liées à la consommation de l'alcool fort. Plusieurs corps sans vie ont été retrouvés dans les secteurs, victimes présumées de cette consommation abusive de boissons fortement alcoolisées. Face à cette série tragique de morts, la protection civile tire la sonnette d'alarme et demande une intervention urgente des autorités locales pour réguler ces marchés de ces produits. Il s'exprime au micro de Horacio Voa.
3: Dans le Grand Rouenzori, c'est avec regret que nous vous signalons qu'il y a 5 cas de décès que nous ne connaissions pas comment les épingler à Mutuanga. Il y a eu un cas de mort qui s'est retrouvé dans une voiture. À Kenyampaor, il y a eu encore 2 cas de décès, toujours dans la communauté. Même à Kalembo, ainsi que dans la commune de Boulogne où il y a des corps sans vie. Donc les 5 corps sans vie qui nous fait peur et on ne comprend pas comment on va se mesurer devant ces problèmes. À Kenyambaor et même à Boulogne et Mutuanga, on a appris que ce sont les morts causées par les boissons fortement alcoolisées. On ne comprend pas le mois ici qui est le mois des cauchemars. Avec plusieurs cas de décès.
0: Et c'est avec cet élément que nous mettons un point final à cette édition du journal. Merci infiniment à vous tous, auditeurs, auditrices, de l'avoir écouté. Excellent week-end chez vous, accompagné des programmes de la RTVH.

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1: 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En avant, et toujours Nicolas.
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3: Amis sportifs, le plaisir est pour nous de vous savoir tellement nombreux et nombreux à l'écoute de la radio-télévision Victoire Horizon. Nous vous accueillons dans cette nouvelle production sportive. L'SB Bar de Beni s'est incliné sur le fil 66 contre 67 face au BC Onatra de Matadi ce samedi 19 septembre à Kinshasa, à l'occasion de sa deuxième sortie de la 33e édition de la Coupe du Congo de basketball, après un départ parfait vendredi marqué par une large victoire 97 à 49 de Vadim Bitim. Le champion de la tente urbaine de basketball de Beni possède ainsi leur première défaite dans le groupe A. Dans une autre rencontre masculine disputée ce samedi, la formation des Terreurs s'est offerte une véritable démonstration offensive en écrasant Onatra sur le score sans appel de 130 à 54. Pour ce qui est des affiches programmées vendredi dernier chez le messieurs, le BC Mwanga s'est imposé 69 à 56 devant FIPAM. Génération Espoir a dominé Onatra de Matadi 74 à 44, tandis que le BC Molokai a pris le dessus sur Showsport au terme de duel très serré 73 à 72. Enfin, le BC Terreur est venu en bout de Mariapoli 73 à 63. Chez les dames, l'ASB Senses a largement écrasé Corridor 90 à 26. Le BC Lupopo s'est défait de Simba de Kolwezi 63 à 48 et le BC Makomeno a maîtrisé l'OGKS sur le score de 73 à 46. Changeons de discipline pour parler football à présent. L'association sportive Ben Inyo s'est imposée 5 buts à 3 face au football club Mwangaza lors d'un match d'entraînement disputé ce samedi 19 septembre au stade Kibanku de Beni. Cette séance de réglage permet aux unionistes de peaufiner leurs automatismes. On va les coups d'avoir de de football de la tente urbaine de Beni. De leur côté, le Banalola du football club Mwangaza, champion en titre du Nord Kivu, poursuivent leur préparation à vue du championnat national de football de Ligue 2. Toujours au chapitre des matchs de fixation en ville de Beni, l'US Étoile s'est imposé face à l'OC Dallas sur la pelouse du stade paroissial de Païda de Bizabros. Sur le plan national, le football club Les Aigles du Congo s'est donné du bol d'air après son élimination précoce au premier tour préliminaire de la Ligue des champions de la CAF. Les Aigles du Congo se sont imposés 2-1 devant le football club Novakine, club promis en Ligue 1. En fait, du côté des ambassadeurs congolais engagés en compétition continentale, en Tanzanie, l'association sportive Maniema Union s'est imposée 2-1 ce samedi face à la formation de Saint-Georges lors des tests disputés au complexe d'Azam Football Club. Le Camp Pelé prépare activement le deuxième tour préliminaire de la Coupe de la Confédération. De son côté, le Daring Club Virunga de Goma sera le préf ce dimanche au stade de Tata Raphaël de Kinshasa face à l'AS Bantu. Toujours dans le cadre de ses préparatifs, on va sa double confrontation contre Primeiro d'Agosto d'Ancola. Bouclons cette chronique sportive par cette page noire. Le jeune cycliste congolais Miguel Masaïsaï, porteur du projet Pédaler pour Lapin, est décédé la soirée du vendredi 18 septembre 2026 dans un accident de circulation à Kabos, à 9 km d'Entam, près de Wesso, au nord du Congo-Brazzaville, à la frontière avec le Cameroun. Alors que sa manager parlait la même soirée des fake news, l'information a été confirmée ce samedi par plusieurs médias quinois et des proches du ministère de la Communication et des médias de la République démocratique du Congo. Richard Maliro pour plus de détails.
4: Selon Radio Okapi, les cyclistes avaient sollicité l'aide des conducteurs du taxi après une panne de vélo en fait des régions très l'endroit où ce vélo devrait être réparé. Et c'est ce taxi qui a été impliqué dans l'accident qui n'a pas laissé la vie sauve à Miguel Masaïsaï. Et le corps du cycliste congolais a été acheminé à la morgue de Wesso. C'est le presse Lukeka, conseiller au ministère de la Communication et Médias, le corps de Miguel Masaïsaï a été très gravement atteint, rappelant que l'accident qu'il a emporté a fait plusieurs morts. Les conseillers précisent qu'au stade actuel, les regards sont fixés sur la prise en charge du corps et de son rapatriement vers la République démocratique du Congo. Ce dernier message, quelque part dans un endroit perdu dans la forêt équatoriale, le cycliste congolais Miguel Massaï Saï lancé, je cite, « À l'est du Congo, nous voulons la paix. Je pédale 14 000 km de Goma jusqu'à Rabat au Maroc. » Fin de citation. Porteur de ce projet Pédale for Peace, l'athlète Miguel Massaï Saï avait réussi à rallier l'Est à l'Ouest, parcourant 6500 km de suite des problèmes de visa à la frontière angolaise. Bien avant ce périple de 14 000 km, les cyclistes avaient déjà rallié Goma, à République démocratique du Congo, à Cape Town, en Afrique du Sud, pour véhiculer le même message de la paix. Depuis plus de trois décennies, dans l'est de la République démocratique du Congo, les armes chantent l'hymne de la mort, faisant plus de 10 millions de morts. L'espoir demeure que le cycliste Miguel Massaï Saï a retrouvé la paix qu'il cherchait autant, même si ce n'est toujours le cas pour la région du Grand Lac.
3: Et c'est avec cet élément de Richard Maliro que nous bouclons complètement cette chronique sportive. Merci à vous toutes et à vous tous de l'avoir écouté.
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0: Le plaisir est de vous savoir nombreux à l'écoute de votre radio, auditeur auditrice. Bienvenue à cette page météorologique pour la journée de ce dimanche 20 septembre 2026. Un temps nuageux s'observe l'avant midi. La température à ce moment varie entre 16 et 26 degrés Celsius. L'humidité bouge entre 55 et 75%. Les vents soufflent vers l'est avec une vitesse de 4 à 22 km par heure. L'après-midi, soit de 12h à 18h, c'est un temps orageux qui s'observe. La température bascule entre 23 et 27 degrés Celsius. L'humidité nage entre 49 et 61%. La direction du vent reste constante sous une vitesse de 11 à 25 km par heure. Enfin, la soirée, soit à l'intervalle de 18h et minuit, un temps orageux est de nouveau au rendez-vous. Pendant ces temps, la température est évaluée entre 18 et 22 degrés Celsius. L'humidité, elle, passe de 68 à 95%. Les vents changent la direction de l'est et prend celle du nord avec une vitesse de 4 à 7 km par heure. Le soleil s'élève à 5h54 et se couche à 18h juste, tandis que la lune s'élève à 12h22 pour se coucher à un moment indéterminé. En bref, retenez que la journée de ce dimanche s'annonce ensoleillée. C'est la fin de cette page météorologique. Merci à vous tous, auditeurs et auditrices, de l'avoir écouté. Bonne suite des temps chez vous.
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0: 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Pierre, apôtre de Jésus-Christ, à ceux qui sont étrangers et dispersés dans les ponts, la Galatie, la Cappadoce, l'Asie et la Bithynie. Verset 2. Et qui sont élus selon la préscience de Dieu, le Père, par la sanctification de l'Esprit, afin qu'ils deviennent obéissants et qu'ils participent à l'aspersion du sang de Jésus-Christ, que la grâce et la paix vous soient multipliées. 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été rachetés de la vaine manière de vivre que vous avez hérité de vos pères, mais par le sang précieux de Christ, comme d'un agneau sans défaut et sa tâche, prédestiné avant la fondation du monde et manifesté à la fin des temps à cause de vous. 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Jésus de Nazareth, cet homme à qui Dieu a rendu témoignage devant vous par des miracles, les prodiges, les signes qu'il a opérés par lui au milieu de vous, comme vous le savez vous-même. Cet homme, livré selon les desseins arrêtés et selon la préscience de Dieu vous l'avez crucifié, vous l'avez fait mourir par la main des impies. Dieu l'a ressuscité en le délivrant des liens de la mort parce qu'il n'était pas possible qu'il fût retenu par elle. 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Pour tuanze hata ku verset 26, les rois de la terre se sont soulevés et les princes se sont ligués contre le Seigneur et contre son nom. En effet, contre ton serviteur Jésus, que tu as oué. Hérode et Ponce Pilate se sont ligués dans cette ville avec les nations et avec le peuple d'Israël pour faire tout ce que ta main et ton conseil avaient arrêté d'en face. 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En lui Dieu nous a élus avant la fondation du monde pour que nous soyons saints et irrépréhensibles devant lui. Nous ayant prédestinés dans son amour à être ses enfants d'adoption par Jésus-Christ selon le beau plaisir de sa volonté. À la louange de sa gloire, à la louange de la gloire de sa grâce qu'il nous a accordée à son bien-aimé. À lui, nous avons la rédemption par son sang, la rémission des péchés selon la richesse de sa grâce, que Dieu a répandu abondamment sur nous par toute espèce de sagesse et d'intelligence. Nous ayant fait connaître le mystère de sa volonté, selon les bienveillants desseins qu'il avait formés à lui-même, les bienveillants desseins qu'il avait formés en lui-même pour le mettre en exécution lorsque le temps serait accompli, de réunir toutes choses en Christ, celles qui sont dans les cieux et celles qui sont sur la terre. 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Maandiko nasema hivi, avant niendelee mbele, Romains chapitre 8. 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Nous savons du reste que toutes choses concourent au bien de ceux qui aiment Dieu, de ceux qui sont appelés selon son dessein. Car ce qu'il a connu d'avance, vale bien les choses mbele avant la fondation du monde, il les a aussi prédestinés à être semblables à l'image de son fils, afin que son fils fût le premier-né entre plusieurs frères. Et ce qu'il a prédestiné, il les a aussi appelés. Et ce qu'il a appelé, il les a aussi justifiés. Et ce qu'il a justifié, il les a aussi glorifiés. 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
1: 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Jésus dit à la foule toutes ces choses en parabole et il ne lui parlait point sans parabole afin que s'accomplisse ce qui a été annoncé par le prophète. J'ouvrirai ma bouche en parabole, je publierai des choses cachées depuis la fondation du monde. 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Et encore, je serai pour lui un père et il sera pour moi un fils. 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
0: 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Je publierai les décrets. L'Éternel m'a dit, tu es mon fils. Je t'ai engendré aujourd'hui. 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Tu es mon fils. Aujourd'hui, je t'ai engendré. 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Mais, prophétie ilitolewa, inakuwa accompli leo, aujourd'hui. 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Dieu fixe de nouveau un jour, aujourd'hui. Adisada David, si longtemps après, comme il est dit plus haut, aujourd'hui, si vous attendez sa voix, n'endurcissez pas vos cœurs. 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Car il dit, au temps favorable, j'étais exaucé. Au jour du salut, j'étais secouru. Voici maintenant le temps favorable. Voici maintenant le jour du salut. Il est nouveau jour. 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